Irénée Torres, c'est une torontoise d'origine péruvienne. Gorillaz, maintenant, le groupe anglais a lancé un très bon disque en février dernier qui s'appelle The Mountain. Plein de collaborateurs sur le disque, dont l'immense chanteuse Asha Bushell, qui est décédée récemment à l'âge de 92 ans. Et je voulais particulièrement vous parler d'Asha Bushell, grande musicienne indienne. D'ailleurs, on en parle beaucoup de l'Inde sur le plus récent disque de Gorillaz. Donc, elle est née en 1933. Dans une famille de musiciens, Asha Bushell, elle a commencé le chant enfant aux côtés de sa grande sœur, un autre grand nom de la chanson en Inde, Lata Mangeshkar. Asha Bushell, qui a enregistré dès l'âge de 10 ans ses premières chansons et son talent, l'a rapidement imposé comme la voix incontournable du Bollywood dans les années 1950 et 60, c'est-à-dire l'industrie du cinéma en Inde. On l'appelait d'ailleurs la Sadrani, la reine littéralement de la musique. 70 ans d'enregistrement. Elle a enregistré plus de 12 000 chansons. Elle a su embrasser tous les genres musicaux, autant la musique traditionnelle indienne que la chanson folk ou encore la musique pop. Au cours de sa carrière, elle a reçu un nombre de distinctions nationales vraiment incroyables, notamment les plus hautes distinctions indiennes dans le domaine du cinéma et de la vie civile. Elle a même été nommée à deux reprises aux Grammy Awards. Donc, on va l'entendre ici avec Gorillaz. Le morceau s'appelle The Shadowy Light. C'est tiré du nouveau disque de Gorillaz, une chanson qui met en vedette Asha Bushell.

Il fait le tour du monde. Il a une vie totalement libre. Il fait ce qu'il veut. Manu Chao avec Solamente. On le voit sur les réseaux sociaux. Parfois, il est en Amérique du Sud, parfois en Asie. Il fait des petits festivals, des petits spectacles, des fois dans des cantines locales. Il fait vraiment sa meilleure vie. Ça, c'est certain. On va poursuivre maintenant avec une Québécoise à tellement courtois, Martha Wainwright, qu'on va entendre ici avec « Love Will Be Reborn ».

Skin Shape, c'est un anglais, c'était ici de River Ephra. Il sera bientôt chez nous, et ça, c'est quand même rare en Amérique. Skin Shape, qui va faire 3 dates au cours de l'été. Il sera donc le 10 juillet prochain à Toronto, le 11 à Montréal, et le 12 au Festival d'été de Québec. 2J, EJ maintenant. On va entendre 2 extraits de son nouveau disque qui vient de sortir, Endless Smile 2. C'est un as de l'échantillonnage français. C'est un orfèvre de l'échantillonnage. Donc, il prend des petits bouts à gauche, à droite, dans plein de morceaux, et il recrée des morceaux, et il le fait vraiment très, très bien. Il est extrêmement talentueux. Des millions de personnes écoutent ses compositions. Moi, j'ai beaucoup aimé ce nouveau disque. Il va du côté un peu de la musique latine et de la musique brésilienne. Là, ici, il va nous impressionner. En reprenant à sa manière, c'est un beau clin d'œil à la fameuse fille d'Ipanema, de Girl from Ipanema, grand classique brésilien, 2J, EJ qu'on va entendre avec Ipanemax.

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1: Le français de J.E.J. avec Juanita Bonita et tout juste avant un autre extrait de son plus récent disque, c'était le morceau Ipanemax, fortement inspiré par la musique brésilienne. Pink Martini sur Ici Musique, on se fait plaisir avec Pourquoi tu vis.

Ponta Preta avec From Bahia with Love. Lucas Santana, je l'aime beaucoup, c'est un Brésilien. Il habite en France maintenant et fait très bon album sur très bon album. Chacun de ses disques sont beaux et récemment, là, depuis 5-6 ans, il a lancé des choses absolument fantastiques. Ce que je vous propose, c'est un extrait de son plus récent qui s'appelle Brasiliano. Ici, une collaboration avec Flavia Coelho, elle aussi brésilienne. Ça s'appelle Dans le Sud, Lucas Santana.

0: Harrison ici avec Like When We Were Kids. Avenir à tellement courtois. Entre autres, on va se préparer à la venue de deux grands pianistes qui s'en viennent à Montréal cette semaine. Brad Mehldau, pianiste jazz, et Kirill Gerstein, pianiste classique, qui vont jouer ensemble à la salle Bourgie. Également, je vais vous parler de Cavs. C'est un musicien australien qui vient de lancer un très bon nouveau.
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Les Troublemakers avec Playa Chica. Vous le savez peut-être, à Tellement Courto, on aime les sonorités rêveuses et aériennes de la harpe. Il y a plein d'artistes, plein, toute une nouvelle génération de harpistes qui amènent l'instrument ailleurs aujourd'hui. Je pense à Brandy Younger, qui est influencé par le hip-hop, ou encore Lara Somogyi, qui a fait l'an passé un très beau disque avec Jean-Michel Blais. On va maintenant découvrir une harpiste britannique. Elle s'appelle Rachel Kitchlou, super musicienne qui utilise des boucles et des effets atmosphériques pour créer des textures envoûtantes. Alors, elle a accompagné plein de grands artistes sur scène, donc elle a joué les scènes de Glastonbury en Angleterre, grand festival. Elle a fait le festival de jazz de Montreux en Suisse. Mais là, ce qu'on va entendre ici, c'est un extrait d'une compilation qui vient de sortir. Alors, c'est une artiste engagée pour l'environnement et l'album s'appelle Ecology Division. Et le disque s'ouvre avec une de ses compositions qui s'appelle Spook. Ça veut dire donc fantôme. Le morceau est né d'une improvisation avec un bassiste et un batteur. Il y a vraiment une petite magie là-dedans. Spook, par Rachel Kitchlou.

Elle s'appelle Melanie Payne. C'est une Française qui reprenait ici une chanson turque, Hal Hal. On la connaît comme une des chanteuses de nouvelle vague, Melanie Payne. Caves maintenant. Alors, c'est un musicien australien. On vient de découvrir son deuxième album qui s'appelle Sojourn. On a adoré ça. Alors, je pense que vous allez avoir un coup de cœur comme nous à Tellement Courtois. Donc, son nom d'artiste, il écrit ça C-A-V-S. Caves, musicien australien. C'est le batteur d'un groupe qui s'appelle King Gizzard and the Lizard Wizard. Vous connaissez peut-être ce groupe qui donne dans la musique psychédélique, rock, parfois très intense. C'est peut-être pas l'heure d'écouter ça maintenant, mais c'est un excellent groupe. Et lui, donc, avec son côté solo, eh bien, il nous propose quelque chose qui a rien à voir avec le groupe King Gizzard. Finalement, on est dans quelque chose de cinématographique. Un voyage entre jazz spirituel et musique des quatre coins de la planète. Donc, on est dans des flûtes aériennes, des claviers rêveurs, des basses élastiques qui ondulent une batterie inventive. Pensez peut-être à Alice Coltrane, Herbie Hancock. D'ailleurs, il se réclame de ces artistes-là. Et il vient de lancer un deuxième album qui est un véritable voyage musical. Donc, le disque enchaîne les tableaux exotiques de Victoria Amazonica. On va à Silk Road ou encore à Paititi. C'est là qu'on s'en va maintenant. Alors ça, c'est le nom d'une cité mythique cachée au cœur de l'Amazonie. On découvre ensemble Caves.

un groupe espagnol, Zuaraz. On a souvent des demandes, d'ailleurs, quand on les fait jouer, des auditeurs ou des auditrices qui cherchent, ben, qui est le groupe qui joue? Donc, Zuaraz, ça s'écrit Z-U-A-R-A-Z. C'était au fait. Et tout juste avant, comment avez-vous trouvé cette nouveauté musicale Caves avec Paititi? Franchement, très, très bon. C'est tiré de son disque Sojourn. On va revenir sur cet album éventuellement. Diogo Ramos, c'est un Brésilien. Il est installé à Montréal. Voici Samba do Bonsi.

On est tombé en amour avec cette chanson-là en février dernier quand c'est sorti. Alors, ça s'appelle Orgullo et le groupe s'appelle tout simplement A.O. Alors, ça s'écrit ensemble A.O. C'est un groupe belge. C'est tiré de leur disque Malandra. Beaucoup de douceur et de poésie là-dedans. Gabriel Desjardins, c'est un Québécois, on va l'entendre deux fois, parce qu'il a lancé cette année son premier album solo. Grand réalisateur de disques, qui a travaillé avec plein de gens. On le découvre en solo maintenant, il y aura Distance et Hôtel été d'abord, donc Gabriel Desjardins.

En même temps, je veux pas interrompre votre rêverie. C'était très beau, hein? C'est Californie, c'est par le français Albin de la Simone. On le connaît, auteur, compositeur, interprète, mais qui a fait aussi un disque instrumental il y a pas si longtemps. Brad Mehldau et Kirill Gerstein, deux grands pianistes, seront à Montréal cette semaine pour donner un concert commun. Alors, le spectacle devait avoir lieu au Théâtre Saint-Denis, mais ça a été déplacé à la salle Bourgie du Musée des Beaux-Arts. Très, très belle salle à Montréal. J'espère que vous y alliez de temps en temps. C'est présenté par le Festival international de jazz de Montréal. Donc, deux grands pianistes. On connaît Brad Mehldau, spécialiste du jazz, lauréat d'un Grammy. Il a fait plein de choses. Kirill Gerstein, peut-être vous le connaissez moins, lui. Il est à l'aise autant dans le classique que dans le jazz. Gerstein qui disait « J'ai immédiatement ressenti une attirance viscérale pour le langage musical de mon collègue, donc Brad Mehldau. Notre amitié s'est approfondie, tout comme nos explorations communes de la frontière poreuse entre la musique écrite et la musique improvisée. » Donc, il va avoir, bien sûr, des partitions pas loin, mais aussi beaucoup de libre expression, si on veut. Mehldau qui ajoute « C'est un virtuose, Gerstein. » Son répertoire est étonnamment vaste et varié. Et voilà, donc ce sont de bons amis et je pense que sur scène, ça va être quelque chose d'exceptionnel. Deux grands pianistes. On va entendre ici Brad Mehldau. Le voici avec « Better Be Quiet Now ».

0: très beau ce morceau, hein. C'est Ilang, Ilang, Ilang. Exactement, c'est FKJ. Demain, à Tellement Courtois, entre autres, la jeune franco-brésilienne Louisa, Angélique Kidjo, la grande béninoise, elle vient de lancer un nouveau disque. On va découvrir également un groupe de chez nous, Bhopal Flowers. Ça, c'est sorti récemment. Et on aura également Cessa, le Brésilien, qui s'en vient en tournée. Il sera bientôt chez nous à Montréal. En terminant, je vous rappelle que toutes nos émissions sont en rattrapage sur Radio-Canada Audio. Marie-Christine Trottier s'en vient avec toute une musique. C'est Alexandre Courtois. Merci de nous écouter. Je vous souhaite une très bonne soirée. On se retrouve demain à 17h ou 18h dans les Maritimes.
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5: Bonsoir, bienvenue à Toute une musique. Je m'appelle Marie-Christine Trottier. Pour commencer l'émission, un rêve pur, signé Claude Debussy.

L'arabesque numéro 1, l'une des pièces les plus célèbres de Claude Debussy, jouée avec souffle par Fazil Say. Cette rivière de notes est-elle un hommage au prélude de Jean-Sébastien Bach ou à un monde oriental très en vogue à la fin du 19e siècle en France? C'est l'une des questions que pose l'excellent balado sur le mystère de cette arabesque réalisée par Radio France. On y apprend aussi que son immense popularité est due au fait que les quotidiens publiait des partitions de compositeurs

vivant. Le 12 septembre 1903, quand Le Figaro a fait paraître les quelques pages de la première arabesque, le journaliste René Lara avait ajouté ce commentaire. L'arabesque que voici nous révèle une grande surprise, un nouvel et charmant aspect du talent de Monsieur Debussy. Depuis cet article, vous vous doutez bien, le succès de la première arabesque de Debussy ne s'est jamais éteint. Une autre émotion après le rêve éveillé, voici la tristesse. Dvorak savait comment exprimer ce sentiment, il en a inspiré tant et tant. L'orchestre Appassionato, sous la direction de Mathieu Herzog, interprète la valse triste composée par l'un de ses brillants élèves, Oscar Nedbal.

Elle porte bien son nom, cette valse, la valse triste d'Oscar Nettbal. Elle fait partie du nouvel enregistrement de l'orchestre Appassionato. Beau voyage au cœur de la Tchécoslovaquie et de la Bohème. On va y rester, cette fois avec le maître Antonín Dvořák. Sur cet enregistrement, le quatuor tchèque, le Talíš, nous invite à valser de superbe manière, en interprétant les 8 valses de Dvořák. Le compositeur les a fait pour répondre à une commande du Casino National de Prague pour son bal annuel. Les musiciens du Talíš les ont enregistrés, non pas au casino, mais à la Philharmonie tchèque du Sud, devant public. Leurs interprétations sont vraiment très chaleureuses. On écoute 3 des 8 valses avec les 4 musiciens du Talíš.

Quelques valses de Dvorak avec le quatuor Talisch. Les spectacles immersifs ont la cote en ce moment. Récemment, notre expérience a été assez positive. On s'est immergé dans l'univers carnavalesque des animaux de Camille Saint-Saëns au Palais des Congrès à Montréal. Je parle au nous car j'y suis allée avec mon petit-fils de 7 ans. Il y a des projections qui nous enveloppent. Les enfants adorent se promener, courir dans cette forêt géante et magique. Les couleurs et les formes sont saisissantes. La musique originale a été revisitée. On a voulu la rendre plus contemporaine. La durée originale du Carnaval des animaux est de 24 minutes. Alors, pour les besoins de cette immersion, le duo Filius Blue l'a allongée. Elle fait presque 60 minutes. Et c'est l'Orchestre symphonique des jeunes de Montréal qui a enregistré cette bande son transformée. C'est quelque chose à vivre, croyez-moi. Nous, à la radio, on ne dispose pas de tout cet attirail. On fait appel à notre imaginaire intérieur pour visualiser le Carnaval des animaux de Saint-Saëns. Voici les 14 tableaux qui sont interprétés par l'orchestre Les Siècles.

pas vous dire comment les enfants aiment cette pièce. On danse, on fraternise, le loup avec l'agneau, le renard avec le corbeau. Vive la réconciliation! L'orchestre Les Siècles fait danser le cygne, les fossiles, les poissons, même les pianistes, les oiseaux et toute la ménagerie sur cet enregistrement. Je vous rappelle que le Carnaval des animaux immersif est en cours au Palais des Congrès à Montréal. Le thème animalier nous interpelle ce soir. Le pianiste et compositeur Vincent Rau a composé un recueil de 12 courtes pièces pour piano inspirées des 12 animaux du zodiaque chinois. Il a créé des portraits musicaux pour pianistes débutants qui reflètent à la fois la personnalité et la signification culturelle de chaque animal. Le lapin, par exemple, est doux, compatissant, synonyme de chance. Commençons avec la troisième des 12 pièces du premier recueil, la danse des bébés tigres. Alors, vous comprenez bien qu'au début, bon, il y a cette danse rustique qui évoque une portée de petits bébés tigres. Ils se chamaillent. Au fur et à mesure que la pièce avance, les petits tigres espiègles vont jouer un peu plus loin tout en continuant à sauter les uns sur les autres. On va aussi entendre deux extraits du livre 2 d'une plus grande difficulté technique qui s'adresse aux jeunes pianistes devenus adolescents.

Ah, il y avait des chevaux qui galopent, des singes qui imitent les humains. Le pianiste canadien Tony Yike Yang jouait quelques pièces des livres 1 et 2 des 12 animaux du zodiaque chinois du compositeur canadien Vincent Ho. Vous écoutez toute une musique sur Ici Musique et Ici Musique Classique. Je m'appelle Marie-Christine Trottier. Le violoniste Gil Shaham a quitté le prestigieux label Deutsche Grammophon pour sa propre étiquette Canary Classique. Il vient d'y lancer un nouvel album sur lequel il interprète le concerto pour violon du Britannique Samuel Coleridge Taylor. Une œuvre qui intègre des motifs mélodiques inspirés des traditions folkloriques américaines et afro-américaines. Une œuvre adorable que Gil Shaham souhaitait apprendre plutôt. Il a

découvert un chef-d'œuvre absolu, dit-il, une écriture qui lui rappelle souvent Edward Elgar. Il dit que la partie solo est un vrai plaisir à jouer. C'est ce qu'on écoute maintenant, accompagné du Virginia Symphony Orchestra, direction Eric Jacobsen. Le violoniste Gil Shaham interprète les trois mouvements du concerto pour violon de Samuel Coleridge Taylor.

Vraiment magnifique ce concerto de Samuel Coleridge Taylor que nous venons d'entendre avec le violoniste Gil Shaham et le Virginia Symphony Orchestra, Eric Jacobsen dirige. La prochaine pièce est beaucoup plus intimiste et rêveuse. Le trio Vandereer affectionne tellement le trio en la mineure de Maurice Ravel qu'il l'a enregistré deux fois. Cette musique reflète une période très sombre dans la vie du compositeur français. Il l'a écrit le jour de l'entrée de la France dans la Première Guerre mondiale. Un vrai climat de peur et d'incertitude régnait alors. Ravel n'en pouvait plus. Il a même écrit à un ami que ce cauchemar de toutes les minutes est trop atroce. Il croyait qu'il allait devenir fou. Il était obsédé par les tourments de la guerre. Il s'est jeté dans le travail avec une rage encore plus folle, plus héroïque, a-t-on écrit à son sujet. Le premier mouvement du trio a des allures folkloriques et aurait été inspiré au compositeur par une mélodie basque. Mais faut pas nécessairement chercher dans le mouvement des mélodies folkloriques authentiques, car pour Ravel, le folklore était simplement une façon de stimuler son imagination.

Le trio Vandereer jouait le premier mouvement du trio pour piano et cordes de Maurice Ravel. Mnémosyne était la déesse grecque de la mémoire. On a intérêt à s'en faire une amie. Dans l'œuvre symphonique de la compositrice américaine Sarah Kirkland Snyder, l'œil de Mnémosyne désigne plutôt l'appareil photo. Capable de fixer le temps, d'immortaliser les souvenirs, c'est drôle parce que cette œuvre est une commande du Rochester Philharmonic. On a donc pensé à George Eastman. Lui, il a créé la compagnie Kodak, un grand mécène qui a fondé cet orchestre, le Rochester Philharmonic. Et oui, depuis qu'elle est toute jeune, cette compositrice rêve de créer des voyages sonores que les auditeurs pourront vivre grâce à leur casque d'écoute. D'ailleurs, elle privilégie l'écoute de la musique avec un casque plutôt qu'assister à des concerts. C'est plus intime, dit-elle. Alors, avec son œuvre, Eye of Mnemosyne, elle veut offrir une expérience d'écoute immersive où on perçoit tous les détails subtils de l'orchestration. En voici des extraits avec le Metropolis Ensemble et la harpiste Noël One, Andrew Sear dirige.

L'œil de Mnémosyne, l'œil photographique qui regarde à l'intérieur. La mémoire dans la mythologie grecque. Extrait de l'album Forward into Light de Sarah Kirkland Snyder. On ressent bien les effets de clair-obscur comme au cinéma dans cette musique. Comme son titre l'indique, En avant vers la lumière est un album porteur d'espoir. On voudrait que l'histoire s'oriente vers un avenir plus radieux, plus positif. Un point de vue assez rare de nos jours et pourtant si essentiel. Écrivez-moi si le cœur vous en dit. Vous savez comment me rejoindre en allant sur la page de l'émission Toute une musique. La petite bulle de conversation est très facile à trouver. Vous n'avez qu'à cliquer là-dessus. De même que si vous désirez avoir tous les détails sur cette émission, sur les pièces qu'on vous a présentées, c'est facile d'en obtenir chacun des détails. L'équipe ce soir que je remercie, Pierre Lévesque à la console, Pierre-Olivier Allary à la recherche et Guylaine Picard, la réalisatrice, au choix des musiques. Stanley et son oreille de jazzman s'en vient dans un instant sur Ici Musique.

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5: Bonsoir. Au microphone d'Ici Musique, Stanley Péan. Bienvenue à Quand le jazz est là.

L'immortel Sweet Georgia Brown, revisité par Anita O'Day sur son disque Pick Yourself Up, réalisé en 1956 pour la maison Verve avec Buddy Bregman aux arrangements et à la direction de son grand orchestre élégant et souple qui comptait notamment parmi ses membres les frères Pete et Conte Candoli aux trompettes, Bud Shank, Stan Getz et Jimmy Giuffre au saxophone. Ce soir, je vous propose un voyage à rebroustant. Nous ferons un bond de 70 ans dans le passé et n'écouterons au cours des deux prochaines heures que des enregistrements gravés ou publiés en 1956. Cette année-là, la production discographique jazz se caractérisait par une abondance de séances en studio et en concert dominées par des maisons de disques majeures, mais n'excluant pas de prestigieuses étiquettes indépendantes. Plusieurs grosses pointures sont au programme, notamment le saxophoniste Lester Young et ses disciples Stan Getz et Zoot Sims, le batteur Art Blakey et la première édition de ces fameux Jazz Messengers, les trompettistes Miles Davis, Chet Baker, Clifford Brown et Louis Armstrong. Par ailleurs, nous nous attarderons plus longuement à deux captations de concerts données cette année-là par deux fleurons du jazz canadien, le pianiste Oscar Peterson en trio au Festival de Stratford en Ontario et le trompettiste Maynard Ferguson à la tête de son Dream Band en concert au Webster Hall de New York. Nous y arriverons en temps et lieu. Pour le moment, revoici Anita O'Day dans un autre extrait de son micro-sillon Pick Me Up, réalisé avec l'orchestre de Buddy Bregman, le standard I Never Had a Chance.

I am in love, ce n'est pas peu dire et surtout ce n'est pas un aveu que l'on prononce à la légère. Les mots et la musique sont de Cole Porter et je suis à peu près certain que vous avez reconnu la voix limpide et la diction exemplaire de votre Ella Fitzgerald adorée, la grande dame du jazz vocal. Il s'agit évidemment d'une piste de son micro-sillon Ella Fitzgerald Sings the Cole Porter Songbook, le premier jalon de sa vaste anthologie réalisée en 1956 pour la firme Verve, consacrée aux plus illustres créateurs de chansons du répertoire populaire américain. Les arrangements et la direction de l'orchestre avaient été confiés à Buddy Bregman, qui décidément ne chômait pas cette année-là. Ella Fitzgerald se tenait fort occupée, elle aussi. En 1956, le 16 août, elle entrait en studio en compagnie du roi soleil du jazz, le chanteur et trompettiste Louis Armstrong, et d'une section rythmique menée par le pianiste Oscar Peterson pour enregistrer le fameux micro-sillon Ella and Louis, dont j'ai tiré le standard d'Irving Berlin qui suit « Isn't this a lovely day ?» L'ex-conjoint d'Ella, Ray Brown, était à la contrebasse, Herb Ellis à la guitare et Buddy Rich à la batterie.

Le 1er juin 1956, au Medina Temple de Chicago, le trompettiste et chanteur Louis Armstrong donnait un concert historique à la tête de son groupe Toute Étoile de l'époque, avec notamment le clarinettiste Edmund Hall et le tromboniste Tommy Young. La maison Columbia a publié sa captation du concert sur le micro-sillon intitulé « The Great Chicago Concert 1956 », un témoignage majeur dans l'histoire tardive du jazz classique. C'est de ce disque que j'ai tiré cette relecture inspirée du Basin Street Blues, un morceau qui occupe dans le répertoire d'Armstrong une place à la fois historique, identitaire et stratégique, puisqu'il évoque une artère emblématique du quartier de Storyville et renvoie directement aux origines culturelles et musicales du trompettiste. Du même concert,

0: J'ai retenu pour nous ce soir sa version de Faithful Hussar, un air d'origine européenne introduit dans le répertoire des All-Stars comme morceau léger ou humoristique, un moment de respiration dans le programme de la soirée.
1: Here's a little number that we just finished recording for Ambassador Satch album. We recorded in Milano, Italy, and we picked it up in Germany. It's a love song called Hussar Kazar.

Falling in Love with Love, un standard de Richard Rodgers et Lawrence Hart, interprété par le trio d'Oscar Peterson en concert à la fin de l'été 1956. Ce morceau figure sur l'album Oscar Peterson Trio at the Stratford Shakespearean Festival, enregistré devant public au fameux festival ontarien à 2 heures de route de Toronto. Ce micro-sillon capture le premier trio légendaire de Peterson à son apogée, porté par la contrebasse souveraine de Ray Brown et la guitare incisive de Herb Ellis. Le pianiste y déploie un jeu d'une virtuosité époustouflante. Fondé 3 ans plus tôt, ce festival majeur consacré à Shakespeare et au théâtre classique, réputé pour ses productions d'excellence et son rayonnement international, avait vite ouvert sa scène à des concerts prestigieux et des revues musicales. Du même concert, je vous propose 2 autres morceaux, à commencer par « The Gypsy in My Soul ».

tiré du micro-sillon The Jazz Messengers, paru sous étiquette Columbia. Ce thème, composé par le saxophoniste Hank Mobley, a pour titre Infra-Ray. Il était dédié à l'épouse du pianiste Horace Silver, le co-leader du groupe. En effet, en 1956, la célèbre formation était encore co-dirigée par Silver et le batteur Art Blakey. Et elle comptait aussi parmi ses membres le trompettiste Donald Byrd et le contrebassiste Doug Watkins. Ce blues incisif à l'architecture propice aux improvisations des solistes, s'est imposé comme une pièce structurante du hard bop qui était alors naissant. À cette époque, une autre formation co-dirigée par un batteur contribuait à établir les codes du genre hard bop. Le quintet de Max Roach avec son protégé Clifford Brown à la trompette. Le 4 janvier 1956, ce groupe-là, complété par Sonny Rollins au saxophone ténor, Richie Powell au piano et George Murrow à la contrebasse, gravait pour la firme MRC le micro-sillon At Basin Street, leur dernier enregistrement en studio avant la mort tragique de Brown et Powell dans un accident de voiture survenue dans la nuit du 25 au 26 juin 1956 sur la Pennsylvania Turnpike près de Bedford. En voici la plage intitulée The Scene is Clean, une composition du pianiste Tad Dameron.

issu de séances enregistrées à Los Angeles en juillet 1956 pour la firme Pacific Jazz. L'album Chet Baker and Crew, réuni sous la direction du trompettiste Chet Baker en pleine ascension, un groupe avec en alternance les saxophonistes Pepper Adams et Phil Urso. Le disque privilégie une écriture serrée, des textures contrastées situées à la croisée du cool jazz et d'un hard bop encore tempéré, ainsi qu'en témoignait ce thème que vous venez d'entendre, Slightly Above Moderate. En 1956, le cool jazz n'est plus une nouveauté, mais une esthétique arrivée à maturité, parfois perçue comme stabilisée. Elle conserve toutefois une forte vitalité, notamment chez des musiciens qui privilégient des sonorités feutrées, des phrases linéaires et des constructions mélodiques. Dans ce contexte, l'album Stan Getz in Stockholm illustre parfaitement le rayonnement international de ce style. Enregistré en tournée européenne par Stan Getz, ce disque illustre comment le cool jazz, moins ancré dans une rhétorique blues, s'adapte à d'autres publics et d'autres scènes. Écoutons le saxophoniste Getz et ses interlocuteurs scandinaves Gunnar Johnson à la contrebasse, Anders Burman à la batterie et Bernd Hallberg au piano interpréter le standard « I don't stand the ghost of a chance with you ».

À la frontière du cool jazz et du hard bop, l'album Jutta Hip with Zoot Sims, paru chez Blue Note en 1956, documente une rencontre au sommet entre la pianiste allemande et le saxophoniste, disciple de Lester Young au même titre que son confrère Stan Getz. Sur It's Almost Like Being in Love, le tempo modéré mettant en valeur un phrasé souple. Mais quel triste destin que celui de cette artiste talentueuse à qui le critique, réalisateur, historien du jazz Leonard Feder avait promis mère et monde en échange de ses faveurs sexuelles qu'elle lui a refusées. Fragilisée par le trac et par sa dépendance à l'alcool, Jutta Hip s'est retirée de la scène musicale dès la fin des années 50. Elle a abandonné définitivement sa carrière au début des années 60, se contentant de vivre modestement à New York en se consacrant à la peinture dans un relatif anonymat jusqu'à sa mort en 2003. Enchaînons avec un autre bijou publié en 1956, l'album Prez and Teddy, paru chez Verve et réunissant le saxophoniste Lester Young, le président des saxophonistes ténors en fin de carrière, et son vieux complice, le pianiste Teddy Wilson, entouré de Gene

Raimi à la contrebasse et de Papa Joe Jones à la batterie. Un disque qui privilégie les tempos modérés et un dialogue souple entre saxophone et piano dans une esthétique élégante héritée du swing. Voici Prez Returns.

fruit de séances tenues en mai et en octobre 1956 dans les studios de Rudy Van Gelder à Hackensack. Le micro-sillon Relaxin' with the Miles Davis Quintet condense l'esthétique du premier quintet du trompettiste Miles Davis avec le saxophoniste John Coltrane, le pianiste Red Garland, le contrebassiste Paul Chambers et le batteur Philly Joe Jones. Et cette ballade, You're My Everything, en est un bel exemple. Pour la firme Prestige, ces séances visaient à solder le contrat de Miles. Quatre albums, Cookin', Relaxin', Workin' et Steamin', gravés en deux journées en prise directe, privilégiant cohésion, économie de moyens et continuité du discours improvisé. Le jazz de l'époque à son meilleur. D'ailleurs, on va clore ce voyage en 1956 au son d'une autre plage enregistrée par le même groupe dans ce même concept tiré de Steamin' with the Miles Davis Quintet, Something I Dreamed Last Night. Merci à Pierre Dulon à la console technique, au microphone et au choix musical Stanley Péan. Si le cœur vous en dit, on se retrouve de l'autre côté de minuit pour Soul la nuit.

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À la barre de Saul la nuit, Stanley Péan. Le mois de mai amorcé à la fin de la semaine dernière avec son temps plus clément et ses promesses de jours plus ensoleillés m'a inspiré mes sélections de cette nuit. Au programme de la prochaine heure, Earth, Wind and Fire, The Isley Brothers, SZA, Solange, Knowles et sa grande sœur Beyoncé, Jill Scott, Emery, Stevie Wonder, sans oublier Bobby Webb et le standard que vous devinez sans doute. Pour commencer, voici Smokey Robinson et sa reprise en trio vocal avec Allo Black et G.C. Chazes, ex-membre de NSYNC, de son classique My Girl. Cette relecture figure sur l'album Smokey and Friends, paru chez Verve en 2014, qui a atteint la 12e position du Billboard 200 à sa sortie, marquant le meilleur classement de Smokey dans le palmarès américain depuis les années 80. Tout de suite après, First of May, même si on est déjà le 5 du mois, un 45 tours des Bee Gees daté de 1960.

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J'aurais pu vous proposer n'importe laquelle des milliers de reprises du standard Sonny, mais j'ai choisi de vous faire entendre l'original sorti en 1966. Je ne sais pas si je vous l'apprends, mais Bobby Hebb a écrit cette chanson en 48 heures à la suite d'un double traumatisme survenu en novembre 1963, l'assassinat du président John F. Kennedy et, le lendemain même, le meurtre de son propre frère Harold lors d'une bagarre à la sortie d'un club à Nashville. La chanson était sa tentative de chercher une lueur d'espoir. Dans cette interprétation initiale, Sonny a atteint la deuxième position du Billboard Hot 100 en 1966. Fait rare pour l'époque, grâce à ce succès, Bobby Hebb a fait la première partie de la dernière tournée des Beatles aux États-Unis cette même année. On poursuit avec « Isn't She Lovely », chanson qui célèbre la naissance de la fille de Stevie Wonder, Aisha Morris. On peut d'ailleurs entendre les gazouillis et les pleurs du bébé sur cet enregistrement tiré de « Songs in the Key of Life », un disque Motown de 1976. Et en ce printemps qui s'annonce déjà fort beau, on écoutera ensuite « Why Don't We Fall in Love », une piste de l'album « All I Have » que la chanteuse Amery lançait sous étiquette Columbia en 2002. Vous y reconnaîtrez un échantillon du titre « You're the Reason Why, un enregistrement du groupe The Ebonys de 1971.

Dans cette séquence musicale, il y a eu A Long Walk, pierre angulaire du mouvement néo-soul qui se distingue par son mélange de poésie parlée, spoken word, de jazz et de R&B organique. La chanson est issue de l'album Who is Jill Scott? Words and Sound, Volume 1, que la chanteuse Jill Scott lançait sous étiquette Hidden Beach en l'an 2000. Après quoi, nous avons écouté Love on Top par Beyoncé, une piste de son album Four, paru chez Columbia en 2011. Chanson inspirée des arrangements et de l'énergie des groupes comme The New Edition, The Jackson 5 ou encore d'artistes comme Whitney Houston. On enchaîne avec la petite sœur de Beyoncé, Solange Knowles, et sa chanson Cranes in the Sky, extraite de l'album A Seat at the Table, paru chez Columbia également, mais en 2016. Titre qui a valu à Solange son premier Grammy l'année d'ensuite dans la catégorie Meilleure prestation R&B.

Sorti initialement comme single le 25 décembre 2020, la chanson Good Days de SZA a connu un immense succès viral avant d'être incluse sur l'album SOS, sorti chez RCA 2 ans plus tard. Elle a atteint la 9e position du Billboard Hot 100, devenant l'un des plus grands succès de l'artiste. La voix de Jacob Collier est également présente dans les harmonies vocales en arrière-plan, ajoutant une profondeur chorale au titre. Et puis, bien que l'été ne soit pas encore parmi nous, je vous ai par la suite fait entendre Summer Breeze. Bien que la version originale de 1972 ait été gravée par le duo de soft rock Seals and Crofts, les Isley Brothers qu'on écoutait ici en ont fait un standard de la soul avec leur reprise issue du micro-sillon Tree Plus Tree, paru sous étiquette T-Neck en 1973. Morris White, le leader, chanteur principal et batteur du groupe Earth, Wind & Fire, a eu l'idée pour sa chanson Shining Star en contemplant le ciel étoilé lors d'une promenade nocturne pendant une session d'enregistrement au Colorado. Elle figure sur le disque That's the Way of the World, une production de 1975 de la maison Columbia.

Cette chanson est entrée dans les annales pour la note finale tenue par Bill Withers, soutenue dans sa voix de tête pendant 18 secondes. Issue du disque Menagerie, sorti chez Columbia en 1977, Lovely Day a atteint la 30e position au Billboard Hot 100 et s'est classée dans le top 10 britannique à deux reprises en 1978, puis en 1988 avec une version remixée. Là-dessus, notre émission de cette nuit tire à sa fin au son de May the Funk Be With You par le quintet Ezra Collective, l'un des fleurons de la nouvelle scène musicale londonienne, une plage de l'album Where I'm Meant to Be, produit par Partisan Records en 2022. Merci à Pierre Dulon à la console technique, au choix musical, à la recherche, au microphone, c'était Stanley Péan. Bonne fin de nuit et à bientôt, j'espère.

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1: Salutations, je m'appelle François Lemay. Vous écoutez Les Créatures de Prométhée.

À cheval sur les 18e et 19e siècles, le monde occidental entame une grande mutation. Changement d'abord discret, imperceptible presque, ça va se muer rapidement en transformation profonde qui va redéfinir le rythme de vie, les gestes quotidiens et la perception de ce qui est vrai. Le temps va plus vite, il s'accélère, il se fragmente, l'espace se contracte et l'humanité prend conscience de sa capacité à remodeler son environnement à une échelle qui était jusqu'alors inédite. Cette révolution ne se limite pas aux usines et aux cités, elles imprègnent les imaginaires, les sensibilités, notre manière même d'appréhender le monde. Cette semaine, la révolution industrielle.

Alors, tout ça commence à la fin du 18e siècle au Royaume-Uni, alors qu'une série de transformations techniques et sociales s'enclenche, ce qui va progressivement redessiner l'Occident. Dans les régions textiles du nord de l'Angleterre, l'introduction de machines comme la Spinning Jenny, qui est une machine à filer qui permet de produire plusieurs fils à la fois, ou encore le métier à tisser mécanique, vont venir bouleverser complètement l'organisation du travail. L'invention et l'amélioration de la machine à vapeur, notamment par James Watt, va permettre de produire en continu sans dépendre des forces naturelles. Alors les campagnes se transforment, les villes grossissent, et une nouvelle classe ouvrière apparaît qui est concentrée dans des centres urbains en pleine expansion. Ce mouvement, qu'on va appeler plus tard la Révolution industrielle, ne va pas rester cantonné à l'Angleterre. Il va s'étendre vers l'Europe continentale et l'Amérique du Nord. Et il s'accompagne, en fait, il accompagne l'essor du capitalisme industriel, des réseaux ferroviaires et aussi d'une économie désormais fondée sur la production de masse. Plus vite et plus beaucoup. Mais ce contexte historique ne se limite pas à une accumulation d'innovations. Il installe une nouvelle manière d'habiter le monde. Le temps se standardise, scandé par les horaires d'usine plutôt que par les cycles naturels. L'espace se contracte grâce aux chemins de fer, ça rapproche les villes, ça accélère les échanges et surtout, nouvelle perception du progrès qui s'impose. L'idée que le monde peut être transformé en profondeur par l'ingéniosité humaine devient une évidence culturelle. C'est à partir de là que tout bascule dans les sensibilités, car en transformant les conditions matérielles de l'existence, cette période modifie aussi les imaginaires. Elle va faire naître une tension entre enthousiasme et inquiétude, entre foi dans l'avenir et nostalgie d'un monde perdu. C'est une tension qui va nourrir les artistes, les écrivains et les penseurs pour les siècles à venir.

Les effets de la révolution industrielle sur l'art, ben, ça va au-delà des sujets, ça va redéfinir la condition même de l'existence de l'art. Avant cette période de révolution industrielle, l'art, c'est une denrée rare qui est réservée aux cercles de pouvoir, aux commandes aristocratiques, qui fonctionnent selon une logique qui est presque exclusive. Avec l'industrialisation, ben, tout change. La production de masse, l'explosion urbaine et l'émergence de nouvelles classes sociales élargissent considérablement le champ de l'art. Ce dernier, ben, il se diffuse, se partage et devient accessible à un public beaucoup plus vaste. L'artiste cesse d'être uniquement au service d'un mécène pour intégrer un monde où les images, les objets et les formes sont produits, reproduits et vus à une échelle sans précédent. Cependant, cette ouverture crée une tension fondamentale, parce que d'un côté, il y a la logique industrielle qui impose la répétition, la standardisation et l'efficacité, alors que de l'autre, l'art se définit traditionnellement par son unicité et son geste singulier. Mais l'art ne disparaît pas face à la machine, il se métamorphose. Il va, par exemple, intégrer de nouveaux matériaux comme le fer ou le verre. Il va s'installer dans l'environnement urbain et explorer le quotidien, tout en cherchant à préserver une forme d'irréductible singularité. Ce qui en résulte, c'est une extraordinaire diversification des formes artistiques. Jamais autant d'individus n'avaient pu consacrer leur temps et leur intellect à la création. Les thèmes et les techniques évoluent et les courants se multiplient. L'art devient un espace d'expérimentation, c'est un véritable laboratoire de la modernité. Alors, cette époque invente une nouvelle fonction pour l'art. Il ne se contente plus de représenter ou d'embellir. Il devient le lieu où se pense la modernité elle-même. Partagé entre fascination pour la machine et le désir de maintenir une singularité, l'art formule une question qui demeure centrale. Comment créer dans un monde dominé par la production de masse?

Joseph Mallord William Turner, ou J.M.W. Turner, figure majeure de la peinture britannique du 19e siècle, est célèbre pour ses paysages où la lumière et les éléments tendent à dissoudre la réalité. En 1844, il présente une œuvre emblématique de ce basculement perceptif, Rain, Steam and Speed, The Great Western Railway. Ce tableau, au-delà de la simple représentation d'une locomotive qui traverse un pont sous la pluie, capture une force qui redéfinit notre manière d'habiter le monde. Ce que Turner comprend, c'est l'avènement d'une expérience continue de la vitesse. Le regard ne peut plus se fixer, il se liquéfie dans la vapeur et la lumière, reflétant l'instabilité croissante de la nature en soi. Les formes

se fragmente, les contours s'estompent, comme si la peinture cherchait à rivaliser avec le mouvement incessant du monde réel. Ce tableau, c'est vraiment un marqueur fort. L'artiste transcende son rôle de témoin pour devenir l'interprète d'un bouleversement sensoriel. La locomotive, à peine détaillée, là, est une apparition fantomatique, moderne, qui remodèle notre perception de l'espace et du temps. Même le pont, symbole de la maîtrise humaine, nous semble éphémère face à cette nouvelle énergie qui le traverse. Bien sûr que l'art et sa fonction s'en trouvent modifiés. Il ne s'agit plus d'une quête de fidélité mimétique, mais de la nécessité de rendre sensible une transformation invisible. Face à la vélocité nouvelle du monde, l'œil doit s'adapter, apprendre à voir autrement. Pour suivre ce rythme, la peinture accepte de sacrifier la netteté au profit d'une intensification expressive. Bref, Rain, Steam and Speed suggère que le monde prend une vitesse excessive pour lui-même. L'art, loin de chercher à le freiner, choisit de l'embrasser, quitte à s'engager dans une mutation radicale de son essence.

vous avez des idées de thèmes. Merci d'ailleurs, on en reçoit plein. Puis des fois, on les recoupe ensemble. Bref, on les fait pas toujours comme vous le voudriez, mais sachez que ça nous inspire vraiment, tout comme les beaux courriels que vous nous faites.ca. Sinon, ben la belle petite bulle conversationnelle sur l'application Radio-Canada Audio.

1854, l'Angleterre est déjà soumise au rythme des machines et à la rigueur industrielle. C'est là que Charles Dickens publie « Hard Times ». Ce roman est un acte de résistance face aux conséquences sociales de l'industrialisation que Dickens, marqué par une enfance de pauvreté, a observé de très près. Son œuvre va par contre au-delà de la simple critique. Elle saisit une nouvelle façon de percevoir et d'habiter le monde où l'existence semble devoir se limiter à ce qui est quantifiable, mesurable et démontrable. La force du roman réside moins dans sa dénonciation sociale que dans le nouveau régime de perception qu'il déploie. À Coketown, ville imaginaire, tout est subordonné à la seule logique d'utilité. On y éduque les esprits à refuser l'imaginaire, les émotions sont vues avec suspicion et l'enfance elle-même devient le terrain d'une pédagogie centrée sur le calcul. La révolution industrielle, semble-t-il, n'a pas seulement modifié les paysages, elle a pénétré l'intimité des consciences en imposant une hiérarchie de valeurs où le fait brut écrase toute forme de sensibilité. Face à cette logique, Dickens oppose sa propre résistance. Sans verser dans l'idéalisation du passé, il réintroduit le trouble là où la clarté et la certitude devraient régner. Il donne voix et corps aux fatigues, aux affects contradictoires, aux impulsions imprévisibles, rappelant ainsi que l'humain déborde invariablement les systèmes qui cherchent à l'encadrer. C'est en ça que le roman se révèle vraiment moderne, parce qu'il suggère que dans un monde qui tend à fonctionner comme une machine, la littérature devient un refuge ultime pour l'épreuve du doute, l'émotion et l'imagination d'une autre réalité. La lecture de Dickens aujourd'hui résonne encore comme une question fondamentale et persistante surtout. Qu'est-ce qui nous échappe lorsqu'on peut tout mesurer?

La révolution industrielle, on l'a dit, voit l'Europe se transformer sous l'effet des chemins de fer, des usines et de l'urbanisation galopante. Alors, c'est bien sûr dans ce contexte qu'Émile Zola publie Germinal en 1885, œuvre majeure qui nous plonge dans les profondeurs des mines du nord de la France, qui nous révèle bien plus qu'une simple description de la condition ouvrière, bien qu'il y ait beaucoup de descriptions dans le travail de Zola. Il expose ce roman une nouvelle manière radicale d'appréhender ce qui nous entoure, un peu comme toutes les œuvres de cette époque. Avec Germinal, la modernité industrielle agit comme un puissant révélateur qui modifie non seulement les corps et les paysages, mais aussi la perception sensorielle elle-même. Zola crée une expérience d'immersion totale, un sentiment d'enfermement oppressant où la mine est personnifiée en un organisme vivant. Et elle est cette bouche sombre hein, qui engloutit les hommes pour ne recracher que la fatigue, l'épuisement, la suie. Le travail au-delà de l'activité devient une atmosphère pesante, une contrainte permanente qui modèle les gestes, la pensée et même l'imaginaire des mineurs. En fait, on retrouve là-dedans toute l'intensité physique et sensorielle de cet univers, le vacarme, la chaleur écrasante et la promiscuité qui forment une réalité brute, ça devient palpable. On sent l'odeur de charbon et de choux bouillis dans les maisons. Là. Et c'est à cet instant précis que l'art va venir opérer ce changement-là, parce qu'il va abandonner la distance contemplative pour s'immerger dans le sujet. L'objectif, là, c'est plus l'idéalisation, mais c'est l'évocation sensible. Zola ne se contente pas de raconter la misère, on la ressent, alignant comme ça la littérature sur cette réalité dense, mécanique, profondément inhumaine, disons-le, mais indéniablement quand même humaine, parce que ça vient de nous autres. La révolution industrielle n'a donc pas uniquement engendré les machines, elle a surtout donné naissance à une nouvelle intensité du réel, une confrontation plus directe et brutale avec le monde. Il semble qu'à partir de cette œuvre, toute création artistique doive accepter de s'aventurer dans ces nouvelles profondeurs, minières même sans faire de jeu de mots, de l'existence.

Né en 1828, Jules Verne est bien plus qu'un simple auteur d'aventure. C'est le témoin privilégié d'un monde en pleine accélération où les machines transforment les villes et où les réseaux de transport redessinent la carte du monde. Alors, il se retrouve face à ce basculement. Verne, qui est un Nantais d'origine, décide de prolonger cette réalité en mouvement dans la sphère de l'imaginaire. Alors, chez Jules Verne, la science, c'est pas une donnée froide, c'est une promesse narrative. Des objets encore hypothétiques comme le sous-marin, le ballon ou la fusée deviennent, sous sa plume, des possibilités sensibles. L'essentiel de sa démarche à Jules Verne réside dans une transformation de l'esprit humain. L'imagination se détourne des mythes et du passé pour se projeter vers l'avenir avec une précision technique. Pour Verne, rêver, c'est une forme de calcul. Les voyages extraordinaires, roman de Verne, transforme le monde. D'un mystère insondable, il devient un territoire à mesurer, à parcourir et à comprendre. Pourtant, au-delà de l'enthousiasme pour le progrès, une fascination plus complexe, vertigineuse même, émerge face à la puissance humaine. Les exploits de ces personnages, atteindre le centre de la Terre, boucler un tour du monde en 80 jours, s'affranchir de la gravité, signent une relation différente à ce qui nous entoure, aux forces de la nature. L'humanité ne se contente plus d'habiter le monde. Maintenant, elle veut le dominer et le dépasser. Nous sommes meilleur que la nature. C'est ainsi que la littérature de Jules Verne se pose en laboratoire du futur naissant. Il saisit l'instant précis où la technique cesse d'être un simple outil pour devenir un horizon, et cet horizon est chargé d'émerveillement autant que d'inquiétude, parce que, en repoussant les limites du possible, l'homme altère profondément la perception qu'il a de lui-même.

C'est en 1812, donc durant la révolution industrielle, mon Dieu, ça tombe bien, c'est le thème de l'émission, que Ludwig van Beethoven compose sa 8e symphonie. Cette période va marquer un tournant dans lequel le monde va commencer à s'organiser autour d'une nouvelle conception du temps et du travail. Du temps, vous allez voir. Au cœur de cette œuvre, qui est en apparence tout à fait légère, va se glisser quoi? Le métronome. C'est un instrument qui est récent, qui est anodin en apparence, mais profondément symbolique de son époque. Popularisé par Johann Nepomuk Mälzel, ce petit outil est bien plus qu'un accessoire pour les musiciens parce qu'il incarne une rupture assez radicale avec le passé. Parce que, auparavant, le tempo, c'est subjectif. C'est une question de sensation, de souffle partagé. Avec le métronome, le temps devient objectif, mesurable, divisible, standardisé. Il impose une cadence extérieure, mécanique, qui dicte le geste. Dans le deuxième mouvement de sa symphonie, Beethoven s'amuse d'ailleurs à évoquer ce changement. Son tic-tac obstiné, presque sur le bord de la caricature, résonne comme une horloge ou une machine en marche. S'il y en a qui y voient une plaisanterie toute simple, on peut aussi y déceler une intention plus profonde, introduire dans la musique la nouvelle pulsation du monde. Et ce mouvement coïncide avec l'essor de l'industrialisation. Les villes s'accélèrent, les rythmes de production s'imposent et les corps se plient aux cadences des usines. Le temps n'est plus vécu, il est compté. La musique, elle aussi, entre en dialogue avec cette contrainte. Le métronome devient le symbole discret d'un basculement sociétal. Il ne s'agit plus seulement de jouer ensemble, mais d'être à l'heure, c'est le cas de le dire, de la nouvelle ère. Toutefois, Beethoven ne se soumet pas entièrement à cette mécanique. Il joue avec elle quand même, il la détourne, comme pour rappeler que derrière la régularité imposée, une liberté irréductible demeure. Au moment même où le monde se synchronise sur le rythme des machines, la musique de Beethoven cherche à préserver une autre manière de respirer, une respiration qui est propre au vivant.

Eh bien voilà, c'est comme ça que se termine cette édition des Créatures de Prométhée. Je vous rappelle que le sujet cette semaine, c'était la révolution industrielle. Mais si vous, vous en avez des idées de sujet ou vous voulez commenter les réflexions qu'on fait à l'émission, vous m'écrivez. Ça me fait toujours plaisir de vous lire. Créature au pluriel @radio-canada.ca. Sur ce, je vous remercie de votre attention et de votre écoute. À la réalisation, c'est une machine à vapeur. Mathilde Legault, moi je m'appelle François Lemay. À la prochaine!

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1: Salutations tout le monde, très heureuse de vous accompagner sur Ici Musique Classique à l'émission À chacun s'amuse. C'est Julie Daou qui est avec vous. Je parle souvent du pouvoir guérisseur de l'art. J'en ai eu un exemple tout à fait personnel il n'y a pas si longtemps. J'ai créé un spectacle de chansons avec mon grand ami que j'ai tourné pendant quelques années. Et quand on a amorcé le projet, c'était une période plutôt difficile de ma vie. J'étais une toute petite Julie, une petite miette de Julie même. Mais à travers la musique, les textes aussi, c'est comme si tranquillement j'avais commencé à me réparer. Grâce aussi à mes copains qui étaient avec moi dans cette aventure-là, l'extraordinaire pianiste, les techniciens évidemment, et j'ai vraiment ressenti une permission, si on veut, de m'abandonner aux mélodies, de trouver où elle logeait en moi, et là, petit à petit, elles m'ont redonné une force. Et comme le public a résonné très fort avec nous, ça manquerait encore plus. 6 ans plus tard, on a choisi d'arrêter tout ça parce que, bon, on s'est promené beaucoup, beaucoup, et on a un peu fait le tour, et je suis très en paix avec cette décision-là, puisque je me sens aujourd'hui très solide. Ça aurait été pour moi un spectacle réparateur. Et ça reste, dans ma conception des choses, l'incarnation très tangible que la musique peut nous sortir de notre drame. On peut s'y accrocher parce qu'elle se fait à la fois exutoire et catharsisante, si vous me permettez l'expression. Alors, pourquoi ne pas s'en abrier au cours des prochaines heures en espérant qu'elle vous fasse le plus grand bien, en commençant dès maintenant par Nikolaï Louganski qui joue le prélude pour piano opus 23 numéro 5 de Rachmaninov.

Le duo pour piano et clarinette opus 15 de Burgmüller est interprété par James Campbell et Stéphane Sylvestre. Julie Daou avec vous sur ICI, musique classique à l'émission À chacun s'amuse. Le quatuor à cordes numéro 16 opus 135 de Beethoven est précédé d'une inscription qui dit « Le faut-il, il le faut ». Bon, pourquoi il a écrit ça? En fait, il y a deux explications. La première, c'est que il y a un monsieur qui organisait des concerts privés à Vienne et souvent, Ludwig l'autorisait à utiliser ses manuscrits. Sauf que quand la création du quatuor a eu lieu, ce monsieur-là s'est pas présenté au concert et ça a irrité notre cher compositeur. Donc, quand cet organisateur-là lui a demandé sa partition un petit peu plus tard, ben, il a répondu qu'il devait payer le prix de la représentation manquée. L'organisateur a alors écrit « Le faut-il vraiment ?» et la légende raconte que Beethoven aurait répondu très rapidement « Il le faut !» Deuxième hypothèse, Beethoven a écrit à son éditeur, lui a envoyé la pièce attendue en disant « Voici mon cher ami, mon dernier quatuor, ce sera le dernier. » Et en vérité, il m'a causé bien des difficultés, car je ne pouvais me résoudre à composer le dernier mouvement. Mais vos lettres me le rappelant, j'ai finalement décidé de l'écrire. Et c'est pourquoi j'ai écrit la devise « Décision prise avec difficulté. Le faut-il? Il le faut. Il le faut. » Faut dire que pour le musicien, écrire, c'était souvent assez douloureux. Il devait faire des choix parfois déchirants. Il savait comment il souhaitait que ça sonne, mais il connaissait pas toujours le chemin pour y arriver. En tout cas, ça a peut-être été ardu, mais ici, il a trouvé la voie, comme on le constate grâce au quatuor Brodsky.

Le Quatuor Brodsky jouait le Quatuor à cordes numéro 16, opus 135 de Beethoven. Vous êtes sur ICI Musique Classique en compagnie de Julie Daou à l'émission À chacun s'amuse. J'ai beaucoup d'admiration pour la harpiste Valérie Milo. Si vous allez sur son site, vous allez voir une description et je trouve qu'elle résume très très bien sa posture de musicienne. Ça dit ceci. Elle mène avec passion une carrière de harpiste, d'entrepreneur humanitaire animé par la mission de développer un accès équitable à la musique. Sa mission, rendre la musique accessible à tous et en faire un outil de réflexion, de dialogue et de solidarité. Et je trouve ça inspirant parce que c'est vraiment ça qu'elle fait, dans la mesure où chaque fois qu'elle se rend, par exemple, en tournée dans une ville, elle s'arrange pour organiser des ateliers auprès des jeunes dans les écoles ou des concerts dans des maisons pour les aînés. Pour elle, les barrières sont inexistantes et tous devraient avoir accès à la beauté. C'est un besoin qui l'anime depuis toute petite parce que elle a elle-même ressenti très très jeune combien l'art, la musique particulièrement, avait un pouvoir transformateur. Et pourquoi certaines personnes plus que d'autres pourraient profiter de ces bienfaits? Il y a une injustice là-dedans. Donc, le dialogue, l'échange sont vraiment au cœur de sa démarche et elle croit fondamentalement que vivre un concert, partager un moment de musique en vrai, peu importe l'âge, le milieu socio-économique ou culturel, ça ne peut que créer des liens. Je trouve ça très, très noble, très beau aussi. Et en plus, toute cette humanité-là s'entend dans ses interprétations, comme on peut le constater à l'instant.

De Cromer, on vient d'entendre la partita pour octuor de vent op. 76 par l'ensemble de vent Sabine Meyer. Julie Daou, microphone d'ici, musique classique, vous voulez nous joindre, c'est si simple. Voici l'adresse à chacun s'amuse@radio-canada.ca et il y a toujours la bulle de conversation que vous retrouvez sur l'application Radio-Canada Audio et sachez qu'on adore prendre vos nouvelles et découvrir vos messages. J'aime beaucoup ce qu'on s'apprête à entendre, 6 pièces pour piano de Respighi. Ce sont comme des petits morceaux qui durent genre 3-4 minutes chacun et qui sont tellement raffinés. Le premier, valse caressante, est tout en élégance, en dentelle aussi. Il y a une forme de candeur qui émane de ça. Ça respire la tranquillité, le bonheur, mais pas le bonheur là, genre montagne russe, là, mais celui qu'on ressent les premiers jours où on est en vacances, où on commence à se déposer. Notre corps est pas tout à fait adapté au rythme encore, mais on se détend lentement. Il y a l'espèce de fébrilité qui côtoie le début de paresse autorisée, du pur délice. Ensuite, on bascule vers le canon ou le nocturne, qui sont très différents, mais qui ont la même espèce de finesse. L'un nous plonge dans une atmosphère un peu plus en intériorité et l'autre dans un apaisement, celui du soir, quand le soleil tombe, qu'à l'intérieur la maison s'agite, mais que dehors la nature, elle, trouve un calme momentané qui invite au recueillement ou à l'introspection. C'est très évocateur, envoûtant aussi, et sous les doigts de Konstantin Cherbakov, on ne peut qu'être séduit.

Norbert Kraft jouait Endecha de Tárrega. Vous écoutez À chacun s'amuse sur ICI Musique Classique, c'est Julie Daou qui vous tient compagnie. Il y a des mots qu'on prononce, des phrases, et quand on les réentend comme a posteriori, ils semblent définir notre fondement. L'espèce de tapis sur lequel on a érigé qui on est. Liszt a déjà dit « N'étant personne, il faut que je devienne quelqu'un ». Il a dit cette citation-là alors qu'il avait à peu près 32 ans. Évidemment, on peut interpréter ça de mille et une façons, mais pour plusieurs, c'est comme si elle incarnait son désir de virtuosité, d'éclat, sa soif de repousser constamment les limites techniques de son instrument. Comme si pour exister, fallait qu'il se démarque, mais pas un peu, là, presque de manière diabolique ou viscérale. C'est à la fois triste dans la mesure où jusqu'où on doit se rendre pour donner une forme de valeur à qui on est, mais c'est aussi magnifique parce que ça a donné du répertoire extraordinaire. Cela dit, vers la fin de sa vie, il a fait le chemin inverse, si on veut. Il a écrit des œuvres de plus en plus dépouillées, beaucoup moins exaltées ou flamboyantes, très introspectives aussi, à l'image du mode de vie qui le définissait à ce moment-là, qui tendait vers une forme de simplicité volontaire. On va écouter son deuxième concerto pour piano, qui l'a remanié 4 fois, qui se trouve à être dans la première partie de son existence. Par contre, même si c'est étincelant, c'est jamais du froufrou, c'est pas juste pour le spectacle, c'est vraiment ancré dans une écriture qui est complexe, qui est recherchée aussi, avec des passages d'une grande profondeur, d'un lyrisme qui parfois est vraiment bouleversant. C'est tout ça qui nous parvient ici grâce à Lazar Berman et l'Orchestre symphonique de Vienne.

Lazar Berman jouait le deuxième concerto pour piano de Liszt en compagnie de l'Orchestre symphonique de Vienne, direction de Carlo Maria Giulini. Brillante façon de se dire au revoir aujourd'hui. À chacun sa muse est une émission bricolée avec soin par Pierre-Olivier Allary à la réalisation et Mathilde Legault aux choix musicaux. Quant à nous, ce n'est qu'un au revoir, enfin je le souhaite. C'est Julie Daou qui est avec vous, je vous dis à une prochaine. Et puis d'ici à notre prochain rendez-vous, prenez bien soin de vous et de tous ceux qui vous entourent.

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Amis mélomanes, je vous souhaite le bonjour et j'espère que vous allez bien. Je m'appelle François Lemay, vous êtes sur Ici Musique et on commence ce matin avec un trio à cordes, Beethoven, qui se fait la main en trio avant de plonger dans l'univers du fameux quatuor à cordes. Mais les trios à cordes de Beethoven sont bien loin d'être de simples essais. Voici un trio à cordes de l'opus 9 de Beethoven. Il est interprété par le trio Zimmermann. Bienvenue à Quand le jour se lève.

Le concerto pour violoncelle d'Ignace František Mára, interprété ici par la violoncelliste Gulrim Choi, et l'ensemble d'Hydro, dirigé par Johannes Pramsoller. Je vous rappelle que vous pouvez consulter ou obtenir la liste complète des musiques diffusées partout sur ICI Musique, donc incluant Quand le jour se lève, sur la plateforme Radio-Canada Audio.

L'ensemble Nocturna, une sonata da camera de Johann Gottlieb Janitsch, un des nombreux compositeurs allemands au service de Frédéric II de Prusse, qui était, ma foi, quand même pas mal un grand mélomane. Tout ça nous mène aux informations. Merci d'ailleurs de m'écrire. Je m'appelle François Lemay. Alors, pour ce faire, quandlejour@radio-canada.ca.

0: Bonjour, ici Rebecca Kwan. Voici les informations. L'Assemblée nationale reprend ses travaux aujourd'hui après une pause de quelques semaines qui a permis à la nouvelle première ministre du Québec, Christine Fréchette, d'arriver en poste. La nouvelle première ministre va prononcer aujourd'hui un discours d'ouverture. Elle va présenter ses priorités pour la courte session parlementaire qui va se terminer à la mi-juin, soit la dernière avant les élections. Le premier ministre Mark Carney va dévoiler ce matin l'identité de la prochaine gouverneure générale du Canada. Selon plusieurs sources de CBC News, une femme qui s'exprime en français et en anglais prendra la place de Mary Simon, dont le mandat tire à sa fin. La Journée nationale de sensibilisation aux femmes, aux filles et aux personnes bispirituelles autochtones disparues et assassinées est soulignée aujourd'hui au pays. Cette date, aussi connue sous le nom de la Journée de la robe rouge, a pour but de rappeler la violence que subissent de nombreuses autochtones au Canada. Un groupe indépendantiste albertain déclare avoir reçu suffisamment de signatures pour forcer un référendum sur la question d'ici quelques mois. Le groupe Stay Free Alberta disposait de 120 jours pour recueillir 178 000 signatures, un objectif que les organisateurs affirment avoir largement atteint avant de remettre leur pétition hier à Élections Alberta. Et en terminant, l'Organisation mondiale de la santé rapporte 2 cas confirmés d'antivirus et 5 cas suspects sur un bateau de croisière néerlandais bloqué au Cap-Vert. Parmi ces 7 personnes, 3 passagers ont succombé à la maladie. L'OMS indique avoir été informée samedi que des passagers atteints d'une affection respiratoire grave se trouvaient sur le navire qui reliait l'Argentine à l'archipel du Cap-Vert. C'est ce qui conclut les informations. Bonne journée à notre antenne.
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5: Il est 6h32 dans les Maritimes. Bonjour, bonjour, ici François Lemay, c'est quand le jour se lève.

On va poursuivre maintenant avec Ferdinand Ries, ami et élève de Beethoven, qui est devenu un excellent pianiste. Je vous propose de découvrir le trio pour piano et cordes opus 2 de Ferdinand Ries. Remarquez bien, écoutez bien la partie de piano. Ça prend quand même pas mal de virtuosité pour jouer ça.

Le trio pour piano et cordes, opus 2 de Ferdinand Ries, c'était le trio Mendelssohn de Berlin. On y va avec la musique de Franz Schubert, parce qu'on ne s'en lasse jamais.

C'était Mathieu Godet, la dernière des danses allemandes Deutsch 790 de Franz Schubert, la plus belle, hein, sans contredit. La chanson n'a plus de secret pour lui. Dans quelques instants, Olivier Robillard-Lavaux se prépare à vous faire déjeuner en paix. Je m'appelle François Lemay. Quand le jour se lève, se poursuit sur Ici Musique Classique, où nous, on a du classique qui décoiffe.

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1: Nous sommes le mardi 5 mai. Ici Olivier Robillard-Lavaux. C'est l'heure de déjeuner en paix.

Il s'appelle Foisy. Sa chanson « J'ai peur des départs », c'est ce qui ouvre l'émission Déjeuner en paix. C'est notre départ. J'espère qu'on lui a pas fait trop peur. Oh, oh, je suis drôle ce matin. Je vous souhaite la bienvenue à Déjeuner en paix. Un bon mardi à vous, à l'émission. On va parler de la steppe. Ça fait déjà quelques fois qu'on diffuse ses chansons. C'est un musicien. D'où il vient? Qu'est-ce qu'il fait? Qu'est-ce qui s'en vient pour lui? Qu'est-ce qu'on aime chez la steppe? On y reviendra. Il y a Anaïs Constantin qui a lancé une nouvelle chanson. Est toujours ancré un peu dans la mélancolie des histoires d'amour qui se sont passées. Il y a beaucoup de souvenirs dans les chansons d'Anaïs Constantin. Cette fois-ci, elle se souvient d'une balade en mini-motocross. Et c'est le titre de la chanson. Ça se passe en Abitibi-Témiscamingue, cette balade. Et j'avais envie de vous la faire jouer parce que je vous ai pas encore parlé, mais la saison de moto, c'est bien commencé. Et puis, Caroline Savoie-Pontex et Jeanne Côté. Trois artistes qui proviennent de trois provinces différentes se sont réunis pour une chanson, la pièce « Quel tourment ». Excellente chanson d'ailleurs, c'est une réunion entre trois communautés francophones. On y reviendra en fin d'émission. Je vous souhaite un excellent déjeuner en paix. Les petites blagues plates, c'est assez. Voici « Chant du cygne », c'est une pièce de Girard.

Bonjour Solstice est une chanson de Méandre et Me reposer de mon ombre est une pièce de Moroder. C'est arrivé un 5 mai, on se dirige ce matin à New York, le 5 mai 1891, alors que la mythique salle de concert Carnegie Hall ouvrait ses portes officiellement avec un grand concert dirigé par nul autre que le compositeur et chef d'orchestre Piotr Tchaïkovski. Et je dis le Carnegie Hall, mais lors de cette grande ouverture en 1891, la salle portait le nom de Music Hall. C'est devenu l'une des salles de concert les plus prestigieuses au monde. Et si elle porte aujourd'hui le nom de Carnegie, c'est à cause de son fondateur, Andrew Carnegie, qui a financé la construction de la salle à la fin du 19e siècle. Cette ouverture, donc, le 5 mai, c'était vraiment un grand soir. Soir de fête à New York, l'orchestre New York Symphony était devant Tchaïkovski, qui mettait pour la première fois les pieds en Amérique, et ce sera la seule d'ailleurs, puisqu'il est décédé 2 ans plus tard. Tout le gratin était là, là. C'est le genre de moment qui me donne le goût d'emprunter la DeLorean du film Retour vers le futur pour aller y faire un tour. La nouvelle salle, Tchaïkovski qui débarque à New York. C'était énorme puisque les États-Unis étaient loin d'être le centre de l'univers dans le monde, la musique classique dans les années 1800. Les compositeurs européens, russes, dominaient la scène classique. Et je vous rappelle qu'il n'y a pas de vol direct, là. Londres-New York à l'époque, c'était beaucoup moins fréquent. On voyage par bateau, mais bon, se rendre en Amérique était rentable pour Tchaïkovski. Imaginez, on dit qu'il a reçu 2 500 $ pour diriger l'orchestre de New York un soir. Ça représente 70 000 $ lorsqu'on fait la conversion en argent d'aujourd'hui. Quand même, ça valait le coup de prendre le bateau. Je sais pas si c'est vrai, mais on dit que à New York, si vous vous promenez là, dans la ville et vous demandez aux New-Yorkais où se trouve le Carnegie Hall, il y a une blague que les New-Yorkais font aux touristes. On leur répond, c'est pas compliqué, t'as juste à pratiquer. Est bonne au sens de pratique ton instrument et un jour tu pourras jouer au Carnegie Hall. Il y a plusieurs Canadiens qui ont pratiqué suffisamment pour y jouer. Je pense entre autres à Neil Young qui y a donné un concert solo en décembre 1970, s'accompagnant parfois à la guitare, parfois au piano. On a l'enregistrement de ce concert. Ça devait être quelque chose. Neil Young tout seul, le Carnegie Hall. Ah ouais, on retourne dans la machine à voyager dans le temps. On part de Tchaïkovski qui était dans cette salle il y a 135 ans jour pour jour pour l'ouverture officielle. On se rend en 1970 pour entendre Neil Young jouer. On arrive juste à temps avec la machine à voyager dans le temps. Il est sur scène. Il vient de commencer Don't Let It Bring You Down.

Don't Let It Bring You Down, c'est Neil Young lors d'un enregistrement au Carnegie Hall en 1970, décembre 1970. Cette salle mythique de New York était officiellement ouverte le 5 mai 1891. Ça fait 135 ans, jour pour jour. On poursuit, voici le Picbois, mais pas version Beau Dommage, version Florent Volant et Claire Pelletier.

C'était le petit pain au chocolat, une pièce de Joe Dassin reprise ici par Étienne Copé sur son album Hommage à Joe Dassin. On peut dire qu'il les fait siennes, hein, quand même, les reprises d'Étienne Copé. Et la tournée, bon, il va se promener à travers beaucoup de festivals cet été. La tournée débute le 12 juin au Festival de la chanson de Tadoussac. Ensuite, il y a deux soirs au Franco de Montréal, les 14 et 15 juin. Petite-Vallée, Festival en chanson, 25 juin. Il y a Lac-Mégantic le 13 août pour voir Étienne Copé et ses musiciens reprendre le répertoire de Joe Dassin. Il est 7h29, 8h29 dans les Maritimes. Vous déjeunez en paix sur Ici Musique. Le bulletin d'information s'en vient dans quelques instants et je vous retrouve tout de suite après.

0: Bonjour, ici Rebecca Kwan. Voici les informations. Le premier ministre Mark Carney va dévoiler ce matin l'identité de la prochaine gouverneure générale du Canada. Selon plusieurs sources de CBC News, une femme qui s'exprime en français et en anglais prendra la place de Mary Simon, dont le mandat tire à sa fin. La Journée nationale de sensibilisation aux femmes, aux filles et aux personnes bispirituelles autochtones disparues et assassinées est soulignée aujourd'hui au pays. Cette date, aussi connue sous le nom de la Journée de la robe rouge, a pour but de rappeler la violence que subissent de nombreux autochtones au Canada. Un groupe indépendantiste albertain déclare avoir reçu suffisamment de signatures pour forcer un référendum sur la question d'ici quelques mois. Le groupe Stay Free Alberta disposait de 120 jours pour recueillir 178 000 signatures, un objectif que les organisateurs affirment avoir largement atteint avant de remettre leur pétition hier à Élections Alberta. Les appels à la désescalade au Moyen-Orient se multiplient au lendemain d'un regain de tension entre l'Iran et les États-Unis. Le géant danois du transport de marchandises par conteneur Maersk indique que l'un de ses navires sous pavillon américain a quitté le détroit d'Ormuz et le golfe Persique sous escorte américaine. Hier, des bateaux qui s'approchaient du détroit ont été pris pour cible par l'armée iranienne. Et en terminant, l'Organisation mondiale de la santé rapporte 2 cas confirmés d'antivirus et 5 cas suspects sur un bateau de croisière néerlandais bloqué au Cap-Vert. Parmi ces 7 personnes, 3 passagers ont succombé à la maladie. L'OMS indique avoir été informé samedi que des passagers atteints d'une affection respiratoire grave se trouvaient sur le navire qui reliait l'Argentine à l'archipel du Cap-Vert. C'est ce qui conclut les informations à l'antenne de Radio-Canada.
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C'était la pièce La Roue interprétée par Willows. Il est 7h35, 8h35 dans les Maritimes. Je vous souhaite la bienvenue si vous venez de vous joindre à nous. Vous déjeunez en

Campus sur IC Musique. L'émission, oui, vous provient en direct du Studio 3 de la Maison de Radio-Canada à Montréal. Et on poursuit avec la chanson Seabed Eden. C'est une chanson qui réunit Ichiko Aoba et la chanteuse française Pomme.

C'était Déjà vu, une chanson d'Emily en compagnie d'Alex McMahon. On vous fait jouer depuis déjà quelques semaines à Déjeuner en paix des chansons de La Steppe. C'est un musicien, il l'écrit L-A espace S-T-E-P-P-E. C'est un musicien montréalais, il s'appelle Marin Saint-Pierre Paiement. Il est à la fois musicien montréalais et aussi aide-pêcheur aux îles de la Madeleine. D'ailleurs, si vous le suivez sur les réseaux sociaux en ce moment, il publie beaucoup de photos sur le bateau de pêche. Ça a commencé, là, sa première semaine de pêche, c'était il y a quelques semaines à peine, des photos de lui sur le bateau avec ses salopettes de pêche également. Et donc, musicien également, diplômé en composition de l'Université de Montréal. Il a sorti un premier mini-album en 2022. Le titre de ce mini-album, Je ne suis pas un poisson. On comprend d'où ça vient. Il va sortir un album complet cette année, en 2026. Un album qui va s'intituler tout simplement Chanson. On va y retrouver cette pièce Abri. C'est un duo avec Noémie Kayser. C'est une des chansons qu'on diffuse depuis un certain temps de La Steppe. On aime sa manière de fusionner. Bon, il y a des référence Americana. Il y a de la chanson folk, on le sent, québécoise, contemporaine, mais aussi un petit peu de musique électronique, un petit peu de tradition musicale d'ailleurs dans le monde également. C'est un beau mélange que propose La Steppe. Et sa chanson Abri, c'est l'éloge des petits refuges qui nous aident à traverser les épreuves. Lorsqu'on peut partager des choses, tu sais, oui, il y a le refuge physique, l'abri, mais il y a aussi des gens qui sont des refuges, des gens avec qui on partage nos émotions. Partager la musique aussi est un baume comme se mettre à l'abri. C'est La Steppe et Noémie Kayser, la pièce Abri.

avant, Kurame, une pièce de Talia Rozora que j'ai vue en finale du cabaret festif il y a quelques semaines. Talia Rozora qui fait de la musique, ça date de 2021, cette pièce, Kurame, beaucoup plus douce. Aujourd'hui, elle est dans un registre un peu plus pop, un peu plus électro. Elle peut me faire penser à Kylie Uchis ou à Rosalia. C'est très bien ce que fait Talia Rozora. Il y a Pierre Flynn qui a fait partie du projet 12 hommes rapaillés au cours des années 2000 et qui se promène ces temps-ci en tournée pour justement une petite mini-tournée des hommes rapaillés. Vous avez avec Pierre Flynn Luc Larochelière, Michel Faubert, Yann Perrault, Martin Léon et Gilles Bélanger. Le prochain concert, c'est le 13 juin au théâtre Le Patriote. Voici Pierre Flynn qui chante « Ma rose éternité ».

Vous avez entendu au cours de l'enchaînement Ma Rose Éternité, c'est tiré de l'album 12 hommes rapaillés, volume 2, la poésie de Gaston Miron, mise en musique par Gilles Bélanger et chantée par Pierre Flynn. Les 12 hommes rapaillés, en fait, quelques-uns seront en concert le 13 juin du côté du théâtre Le Patriote à Sainte-Agathe-des-Monts dans les Laurentides. Ensuite, il y a eu la formation Perséide et ce qui vient de jouer, Émilie Proulx, la pièce Polaroid. Ça me permet de faire un lien avec la prochaine chanson puisque Émilie Proulx parle des chansons de Marjo dans sa chanson Polaroid et Anaïs Constantin, sur la prochaine pièce, parle aussi de Marjo. C'est sa nouvelle chanson, Mini Motocross. Et on sait qu'Anaïs Constantin, bon, on l'avait remarqué avec sa pièce Mes années 2000, il y a beaucoup de nostalgie, beaucoup de références à la culture pop dans les chansons d'Anaïs Constantin. Sur Mes années 2000, elle parle de chatter sur MSN, elle parle du film Amélie Poulain, les souliers Converse, du livre Alchimiste de Paulo Coelho. Et là, cette fois-ci, elle revient avec Mini Motocross. C'est vraiment ça. Elle nomme le concert de Marjo qui se passe dans le coin de Val-d'Or, à la fonderie de Val-d'Or. Elle parle de deux ados qui partent sa brosse se promener avec le mini motocross. Il y a encore une fois de la nostalgie. Il y a beaucoup d'amour. Anaïs Constantin va lancer son album en 2026. Elle accélère là, les parutions de nouvelles chansons. Il y en a eu quelques-unes dans les derniers jours. Mini motocross, c'est la dernière. Le disque sera co-réalisé par Anaïs Constantin elle-même ainsi que Frédéric Levac du groupe Pendant Léon, entre autres. Elle est originaire de Sherbrooke. Elle me fait penser à un mélange, là. Il y a du Courtney Barnett, assurément, un côté lo-fi, folk, une certaine nonchalance, mais toutes ces références pop la ramènent presque au niveau de Beau Dommage en termes de nommer des trucs précis qu'on connaît dans ses chansons. Elle s'appelle Anaïs Constantin, sa nouvelle chanson Mini Motocross.

C'est en enchaînant Elle, une pièce de Tom Chiquan qui date de 2025, à cette chanson Cocaine de J.J. Cale. Ça date de 1975 environ. Il y a quoi? Il y a 50 ans entre les deux chansons, et on voit à quel point que le courant folk actuel s'inspire de ce qui se faisait dans les années 70. Il y a eu aussi Mini Motocross juste avant, de Anaïs Constantin, qui va lancer son album L'amour pilé stimé au cours de 2026. On continue de suivre des artistes qui font carrière solo, des artistes dont on diffuse les chansons à Déjeuner en paix et qui accompagnent d'autres artistes sur scène à titre de musiciens accompagnateurs. Récemment, on parlait de Sandrine Masse et Cédric Saint-Onge qui accompagnent Louane Larobina. Il y a Thierry Larose qui accompagne Lou-Adrienne Cassidy dans sa présente tournée. Et vous avez Salomé Leclerc qui tourne avec Vincent Vallière. Si vous allez voir Vincent Vallière, Salomé est sur scène. Elle joue de la guitare, elle joue parfois aussi de la batterie. Ça se passe sur les scènes à travers le Québec. Salomé Leclerc, on l'écoute avec Ne reviens pas.

0: Laisse aller, c'est une chanson de Véronique Pelletier, juste avant Olympe de Rosie Vallant, ainsi que Ne reviens pas de Salomé Leclerc, qui accompagne Vincent Vallière sur scène ces temps-ci dans la tournée de Vincent. C'est l'heure du bulletin d'information. Vous déjeunez en paix sur Ici Musique.
1: Bonjour, ici Rebecca Kwan. Voici les informations. L'ancienne juge Louise Arbour sera nommée gouverneure générale du Canada. Le premier ministre Mark Carney s'apprête à en faire l'annonce. Louise Arbour est âgée de 79 ans. Elle a connu une longue carrière comme avocate, puis juriste. Elle a aussi exercé les fonctions de haute commissaire des Nations unies aux droits de l'homme. Le mandat de 5 ans de Mary Simon, la première gouverneure générale autochtone du Canada, prendra fin en juillet. La Journée nationale de sensibilisation aux femmes, aux filles et aux personnes bispirituelles autochtones disparues et assassinées est soulignée aujourd'hui au pays. Cette date, aussi connue sous le nom de la Journée de la robe rouge, a pour but de rappeler la violence que subissent de nombreuses autochtones au Canada. Un groupe indépendantiste albertain déclare avoir reçu suffisamment de signatures pour forcer un référendum sur la question d'ici quelques mois. Le groupe Stay Free Alberta disposait de 120 jours pour recueillir 178 000 signatures, un objectif que les organisateurs affirment avoir largement atteint avant de remettre leur pétition hier à Élections Alberta. Et enfin, le secrétaire américain à la Défense, Pete Hegseth, affirme que Washington ne cherche pas la confrontation avec l'Iran malgré ses opérations qui visent à débloquer le détroit d'Ormuz. Selon lui, les États-Unis espèrent que l'Europe va se mobiliser pour sécuriser la navigation dans le détroit, de même que la Corée du Sud, le Japon et l'Australie. De son côté, le président du Parlement iranien, qui est aussi le négociateur en chef, accuse l'administration Trump de menacer la sécurité régionale en cherchant à mettre fin à l'emprise de l'Iran sur le détroit. C'est ce qui conclut les informations. 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

Il s'appelle Valence, la pièce à l'étang des roseaux. C'est Déjeuner en paix qui se poursuit sur les ondes d'ici musique. Il est 8h37, 9h37 dans les Maritimes. On vous souhaite un excellent mardi. Voici 7 jours exactement d'Evelyne Brochu.

C'était Décembre, une pièce de Grand Eugène. On a pour vous une collaboration de trois artistes solo, trois artistes dont on diffuse les pièces à déjeuner, qui se retrouvent ensemble pour lancer une nouvelle pièce, une collaboration. Je pense que la dernière fois qu'on a vu ça, c'était Le Roi, La Rose et Le Loup. Ariane Roy, Thierry La Rose et Lou-Adrienne Cassidy. Mais là, cette fois-ci, ce sont trois artistes francophones issus de trois provinces canadiennes différentes. Vous avez Caroline Savoie du Nouveau-Brunswick, qui s'allie avec Pontex de la Saskatchewan et Jeanne Côté au Québec pour lancer cette pièce, Quel tourment. C'est une collaboration à trois. En fait, le texte est de Caroline Savoie et de Jeanne Côté. La musique est de Pontex et Caroline Savoie. Et c'est Pontex qui joue tous les instruments entendus. Le batterie, synthétiseur, guitare, basse. C'est lui qui réalise la chanson également. Et c'est vraiment réussi comme pièce. Je trouve que c'est une chanson qui donne beaucoup d'élan. C'est accrocheur, c'est rythmé. Dès le début de la chanson, on embarque dans la pièce. Elle s'intitule « Quel tourment », cette chanson. Et c'est à propos du vertige qu'on peut avoir devant toutes les possibilités qui s'ouvrent à nous. Est-ce qu'on va avoir une vie parallèle, rester plus tranquille, cette espèce de tension entre le désir d'agir et l'immobilité, les mauvaises décisions, on se dit « Ah, j'ai vraiment envie, mais je sais pas si c'est une bonne idée, est-ce qu'on... il est pas trop tard, on peut le rattraper, peut-être qu'on peut pas le faire, en tout cas, bref, cette espèce d'envie de vivre versus la sagesse. Quel tourment, une chanson qui réunit donc Caroline Savoie, Pontex et Jeanne Côté. Caroline Savoie sera en concert ce jeudi 7 mai du côté du Capitole à Moncton. Et Jeanne Côté sera le 9 mai, c'est samedi, à l'espace Félix Leclerc sur l'île d'Orléans.

C'était Air de plastique, une chanson de la formation Bon Enfant, et juste avant cette collaboration, Caroline Savoie, Pontexte, Jeanne Côté, une nouvelle pièce intitulée Quel tourment. On va vous la refaire jouer. Je m'appelle Olivier Robillard-Lavaux. Merci d'avoir été à l'écoute de Déjeuner en paix ce matin. On remet ça, comme d'habitude, demain dès 7h. C'est Les Chiens qui nous amènent à l'effet Pogonat avec leur pièce Tu venais vers moi. Ça se trouve sur leur tout dernier disque Éloge de la chute. Je pense que ça va faire bientôt 30 ans que Les Chiens existent. Formés en 1997, ils sont toujours actifs avec Éric Goulet au chant. Donc, c'est ce qui nous mène à l'effet. Que la journée soit bonne pour vous et à demain.

Elle me dit qu'on prend des nouvelles de Marie-Pierre Arthur, qu'on se téléporte à Québec avec notre antenne Émilie Rioux, qu'on fête les Red Hot Chili Peppers, qu'on fait un retour sur le spectacle de Mika et qu'on va vivre les deux minutes de François. Elle me dit danse, danse, danse.

0: on prend des nouvelles de...
1: On prend des nouvelles de Marie-Pierre Arthur qui va lancer à la fin mai une série de relectures de ses propres chansons en version acoustique portée par des voix, portée par des chœurs. Elle a choisi de s'entourer d'une vraiment une jolie brochette d'artistes. N.Nao, M. Pompa, Velour Velour.

20 ans plus tard, et Marie-Pierre Arthur annonce une série de spectacles. Elle va parcourir le Québec dans les prochains mois. Elle sera entre autres aux Foufounes électriques le 17 juin dans le cadre des Franco de Montréal. Voici pourquoi, version 2026 de Marie-Pierre Arthur.

On plonge dans l'électropop minimaliste de Yann. Yann, ça veut dire bâillement en anglais. C'est un pseudonyme, bien sûr. Moyennement vendeur, d'ailleurs, on peut lui souligner. Mais elle est originaire des Prairies. Sa musique, elle... Elle est vendeuse. Elle compose depuis l'âge de 15 ans. Elle s'est installée à Vancouver pour ses études. Elle étudie en composition, mais l'appel des prairies était trop fort. Elle s'ennuyait des plaines, donc elle est retournée vivre à Regina dans les années 2010. Et c'est pendant cette décennie qu'elle a commencé une carrière de musicienne folk.

Elle a sorti quelques projets musicaux. Elle s'est fait connaître grâce à ses collaborations, notamment avec Andy Schaaf. Elle dit qu'elle aime écrire sur les sentiments en flottement. Donc, elle aime écrire des chansons qui cernent les sentiments qui flottent encore, ceux qui, même des années plus tard, ne sont pas toujours compris. Et donc, elle essaye de les comprendre par la musique. C'est un exercice qui est pas loin de la thérapie. On écoute Yann.

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1: Une nouveauté de la Montréalaise Victorella que je vous avais déjà présentée, c'est son projet rock alternatif anglo-franco inspiré par Franz Ferdinand, par Bowie, Matrix, PJ Harvey. C'est un son unique, Victorella, très inspiré par les années 2000, une décennie qui est revenue à fond la caisse. Elle revient avec un nouveau morceau qui est assez différent de celui qu'on vous avait présenté précédemment. C'est la femme invisible, texture riche de synthétiseurs, batteries électroniques percutantes, des mélodies enlevantes. Elle est indépendante, elle s'autoproduit, Victorella, et son nouveau projet parle d'adolescence, de transition vers l'âge adulte. Toutes les pièces ont été écrites entre l'âge de 14 et de 19 ans. Intéressant quand même comme exercice de poser un regard sur sa propre adolescence. Voici Victorella.

0: La scène hip-hop de la ville de Québec est en pleine ébullition ces jours-ci. Ébullition, oui, c'était beau ça. Et bien sûr, notre antenne Émilie Rioux est là pour scruter tout ça pour nous. À toi, Émilie.
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2: Salut Catherine, savais-tu que les archives de la ville de Québec viennent de se

doté d'un fonds entièrement dédié à la culture hip-hop, et c'est bien sûr Webster, notre rappeur historien, qui a initié le projet et qui le représente encore fièrement. Parallèlement, il lance la semaine prochaine l'album Web Dubois, un titre clin d'œil au sociologue William Edward Burghardt Dubois, un nom que je t'invite à googler. Mais juste avant, écoute le premier extrait de l'album où Webster et sa petite sœur Mariem vous invitent à Limoilou, leur quartier natal.

0: vibe les pimpants.
1: C'est sûr que j'ai un penchant pour Limoilou, que j'habite moi-même depuis 15 ans. Mais juste à côté, dans le quartier. On garde toujours un œil sur les carrières des gars d'Alaclair ensemble. Eman a fait paraître « La justice et la paix dans le monde » en mars dernier. Peut-être son disque le plus cinglant et percutant qu'il a écrit et composé au fil des 6 dernières années. Ça fait du bien de le retrouver avec ses 14 nouvelles pistes vraiment pas gênantes, dont « C'est mort » en collaboration avec

En parlant de Ken Lo, il vient aussi de lancer une nouvelle galette intitulée « Le cash vaut rien ». La thématique économique est récurrente dans les œuvres récentes de Ken Lo et ce EP ne fait pas exception. Une belle production, un peu rétro, gracieuseté de DJ Manifest que les fans de la première heure vont adorer. Québec, berceau de rap keb, vous dit à la prochaine.

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1: Nouvelle de dernière heure, on a appris que Hubert Lenoir et son amoureuse Noémie Des Leclercq vont faire tous les deux un retour. C'est un film de Noémie qui va sortir au mois de septembre et la bande originale signée Hubert Lenoir va sortir le même jour. Donc, il s'est retiré quand même de la vie publique depuis 2022, Hubert Lenoir, ça fait longtemps qu'on ne l'a pas vu. Et sur quoi travaillait-il? On ne le sait pas, on sait qu'il travaille sûrement aussi sur un nouvel album d'Hubert Lenoir en parallèle. Il a travaillé sur la bande originale de ce film, mais il y a plein de rumeurs qui ont couru au cours des dernières années. Noémie racontait qu'il y avait une rumeur que Hubert vivrait isolé du monde dans un studio d'enregistrement qu'il ne verrait personne, qu'elle serait retournée travailler chez McDo, qu'Hubert aurait pris sa retraite. Bref, elle dit tout est vrai ou presque pour garder quand même le mystère autour de tout ça. Mais ce qui est vrai, c'est que il y a un film qui va s'appeler « La meilleure façon, c'est par accident » qui va prendre l'affiche le 18 septembre. La musique sera de Hubert Lenoir. L'affiche est sortie. Et donc ça, c'est une vraie rumeur confirmée, pour vrai, confirmée par les principaux intéressés. Alors, on écoute du Hubert Lenoir, mais pas un extrait de la bande originale, puisqu'elle va sortir le jour même, soit le 18 septembre.

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1: On découvre Victorine, mais là vous allez me dire, Catherine, t'en as déjà parlé tout à l'heure. Non, tout à l'heure c'était Victorella, là c'est Victorine. C'est pas loin, mais c'est pas pareil. Victorine, c'est une artiste française, pop, basée à Paris, qui intègre des éléments indie pop à un style quand même assez rétro. Depuis une dizaine d'années, elle fait une musique ultra vitaminée, colorée.

proposant souvent des versions remixées de ses morceaux. Elle travaille avec des DJ qu'elle aime particulièrement. Et là, elle revient avec un nouveau morceau qui s'appelle Escalier C. Elle nous entraîne dans un univers synth-pop qui évoque les années 80 avec beaucoup de raffinement. Elle crée une œuvre moderne, mais quand même avec des clins d'œil au passé. Par exemple, il y a des aspects un peu désirless, une dégaine à la Sylvie Vartan. Et elle propose 6 remixes d'Escalier C. Donc, c'est vraiment beaucoup quand même. Elle a travaillé avec 6 remixeurs différents. Victorine est aussi agente d'artiste lorsqu'elle n'est pas derrière un micro. Mais là, on l'écoute derrière un micro.

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Oui, on fête un groupe et on fête une époque. Où étiez-vous au milieu des années 2000? À l'époque des iPods, de MySpace, le rock alternatif tentait de survivre dans un paysage de plus en plus dominé par le hip-hop et la pop. On sortait de l'époque grunge. Le rock indie avait la cote. Au beau milieu de tout ça sort le double album Stadium Arcadium du groupe californien Red Hot Chili Peppers. Donc, c'est en mai 2006. À l'époque, le groupe revient d'une séquence particulièrement fertile. Les albums précédents, Californication en 99 et By the Way en 2002, avaient repositionné les Chili Peppers comme l'un des plus grands groupes de sa génération. Avec Stadium Arcadium, ils veulent voir encore plus grand. Donc, le guitariste John Frusciante est alors au sommet de sa créativité, multiplie les textures mélodiques pendant que la section rythmique formée de Flea et Chad Smith garde l'ensemble solidement enraciné dans le funk et le rock. Malgré ses 28 chansons, c'est quand même beaucoup de chansons, l'album réussit à éviter la lourdeur. Même Anthony Kiedis, le chanteur, semble plus vulnérable qu'à l'habitude, raconte ses excès par exemple. Au moment de sa sortie, Stadium Arcadium débute au premier rang du Billboard, remporte 4 prix Grammy, confirmant le statut mythique des Red Hot. Avec le recul, l'album apparaît comme le dernier grand moment d'abondance des RHCP. Dans leur formation classique, John Frusciante va quitter la formation au terme de la méga tournée de l'album en 2009. Il y reviendra, mais beaucoup plus tard. Stadium Arcadium est une œuvre débordante, imparfaite, mais inspirée. D'ailleurs, pour les fans du groupe, vous pouvez visionner le nouveau documentaire qui porte sur les premières années de la formation, c'est-à-dire quand ils se sont rencontrés autour du guitariste d'origine. C'est apparemment très bon, selon notre recherchiste Olivier Boisvert-Magnan. Le bassiste Flea sera de passage aussi avec son projet solo à Toronto ce samedi, Montréal ce dimanche. Mais là, on replonge dans cet album avec la chanson « Snow et Ho », des piments rouges forts et piquants. Traduction libre ici.

Vendredi à l'émission, je vais recevoir en entrevue Sofiane Pamart, ce pianiste français mondialement connu qui collabore beaucoup avec le monde de la pop. Donc, entrevue en direct vendredi à l'effet, Sofiane Pamart.

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1: Ça fait un bout de temps qu'on n'avait pas fait de gros plans sur Oshi. Oshi, qui est une autrice, compositrice, interprète française qui fait dans l'indie pop, elle dit s'inspirer du son d'Indochine et de l'écriture de Jacques Brel. Elle a 29 ans. Oshi, elle est déjà reconnue comme une figure artistique majeure de sa génération en France. Elle est militante, elle est hypersensible. Elle n'en finit plus de surprendre et de briser les codes. Elle est notamment reconnue pour ses prises de parole assez fermes pour les droits LGBTQ+, et contre le cyberharcèlement. Ça a été vraiment un jalon important de sa carrière. Elle a 4 albums, 2 nominations Victoire de la musique, plus de 200 dates de concerts au compteur. 2 ans après la parution de son dernier album, Cœur papillon, Oshi dévoilait dernièrement un nouveau morceau, Bonjour docteur. La chanteuse revient sur une grosse désillusion qu'elle a vécue suite à sa rupture avec son ancienne manageuse. Elle dit qu'elle a été isolée, privée de son autonomie pendant 7 longues années. Donc, elle raconte cette blessure-là avec sa voix grave, atypique. Elle qui était... elle a été juge à l'émission The Voice Belgique, Oshi. Elle est prête à renouer avec son public. Elle a annoncé une tournée des arénas en Europe prévue pour 2027. Donc, ce sera quand même une grosse année 2027 pour Oshi. Voici sa nouveauté.
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1: C'est une minute qui a des étoiles dans les yeux et un arc-en-ciel dans le cœur. Une minute qui est allée voir Mika en spectacle hier soir à la Place Belle à Laval. Mika qui est en pleine tournée nord-américaine, qui va passer ensuite par les États-Unis. Bon, il était à New York il y a quelques jours, il est à Philadelphie ce soir, ensuite au Mexique. Bref, grande tournée mondiale pour Mika pour porter son nouvel album Hyper Love avec vraiment une scénographie de rêve. Gros décor qui fait un peu industriel, berlinois, qui évoque un peu métropolis, des gros engrenages sur scène, mais c'est très inventif, artisanal comme décor, mais super inventif, un décor qui bouge tout le temps, qui se transforme, qui change, d'ailleurs... Parlant de changer, Mika lui-même change de costume à peu près aux deux chansons. Je pense qu'il a eu 10 costumes différents au moins pendant tout le spectacle. Et comme d'habitude, Mika danse énormément, il se donne beaucoup, il monte sur les meubles, il monte sur les pianos. C'est extrêmement libérateur, c'est réjouissant. C'est ce que j'ai croisé Mika après le spectacle, je lui ai dit, c'est un grand moment réjouissant, un grand moment de liberté, un spectacle de Mika. Je vous le souhaite si vous l'avez jamais vu sur scène, allez-y. J'y suis allée avec mon fils qui, d'ailleurs, danse comme jamais dans un spectacle de Mika, comme si personne ne le regardait. Et c'était ça un peu le concept aussi. Il va y avoir pendant la soirée un porte-voix géant sur scène, des confettis dans toute la foule. Il fait lui-même un bain de foule. À son habitude, Mika fait toujours ça. Il fait de l'escalade dans les gradins, dans les estrades, sur la chanson « Big Girls, You're Beautiful ». Il va jouer plein de chansons de son nouvel album « Hyper Love ». Album très, très, très dansant. Donc, il se prête super bien à transformer la Place Belle en énorme piste de danse géante. Il va faire ses grands tubes « Lollipop ». Grace Kelly, C'est la vie, chanson de son précédent album, chanson qu'il a écrite pour sa mère, après le décès de sa mère. Et d'ailleurs, tout le monde va chanter en chœur avec lui. Il va nous faire chanter a cappella pendant de longues minutes, mais il avait les larmes aux yeux, il était extrêmement ému. C'est vraiment seulement avec ses publics francophones qu'il peut vivre

ce genre de moment. Il va chanter Love Today, Relax. C'était vraiment énorme party. Il y a un gros piano blanc à queue sur scène qui évoque son piano blanc d'enfance. Il y a aussi un arc-en-ciel gonflable qu'il va gonfler comme ça en plein milieu du spectacle. Mais il y a énormément de moments où il fait chanter la foule et il l'a répété à plusieurs reprises. C'est à Montréal que tout a commencé parce qu'il a eu un rapport avec un rapport très très très fort avec Montréal dès le début. Il est venu passer beaucoup de temps à Montréal. Il a d'ailleurs enregistré plusieurs des chansons de son récent album à Montréal et il a un lien très fort qu'il a confirmé hier soir. Il a dit que c'était son meilleur spectacle de toute sa tournée nord-américaine, mais même il a inclus l'Europe là-dedans. Il a dit que c'était un de ses meilleurs spectacles à vie. Et un des moments où il nous a fait beaucoup chanter, c'est sur la pièce We Are Golden, où il nous a fait chanter We Are Not What You Think We Are Golden, We Are Golden à répétition. Donc, nous ne sommes pas ce que vous pensez que nous sommes de l'or, nous sommes dorés. Et c'est une de mes chansons préférées de Mika qui rappelle, et écoutez-la en ayant ça en tête, ça rappelle Heaven is a Place on Earth de Belinda Carlisle. On l'écoute.

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1: Les deux minutes de François Lemay. Salut François.
2: Salut Catherine.
1: Alors aujourd'hui, on parle de Taylor Swift et d'intelligence artificielle parce que pourquoi quitter nos bonnes habitudes?
2: Deux de mes sujets préférés. Mais en fait, on va parler de loi. Ça aussi, c'est un de mes sujets préférés parce qu'on le sait, Catherine. Ah, j'ai ça commencer par on le sait. Non, on sait rien, mais on peut présumer que les lois, ça prend du temps à s'adapter aux nouvelles réalités.
1: Oui.
2: Je pense que si on fouille dans les lois sur la radiodiffusion canadienne, on va encore trouver des provisions qui datent de l'avant cellulaire, par exemple. Alors, c'est la même chose pour la protection de son image vis-à-vis l'intelligence artificielle. Mm-hmm. On sait que c'est pas bien, qu'il faut protéger son image par rapport à ça, mais comment? Il n'y a pas de loi qui existe pour ce faire. Il n'y a pas de loi qui dit, tu peux pas, toi, intelligence artificielle, prendre la voix de Catherine Pogonat et en faire quelque chose d'autre.
1: Ne fais pas ça, intelligence artificielle.
2: C'est dans une zone grise. Alors, on cherche des moyens différents. C'est Matthew McConaughey, le comédien, qui a eu la première idée. Et là, Taylor Swift, on s'en est rendu compte la semaine dernière qu'elle a fait ça, c'est qu'elle a déposé deux phrases qu'elle dit elle-même, I am Taylor Swift, I am Taylor, et une photo d'elle, celle qui sert
1: Donc, c'est devenu une marque déposée.
2: Qui est devenue donc une marque déposée, comme le logo de McDonald's peut l'être, par exemple. Oui. Ce qu'on espère faire avec ça, éventuellement, c'est que si quelqu'un décide de reproduire une vidéo de Taylor Swift qui chante, totalement créée par l'intelligence artificielle, elle pourrait, elle espère, comme McConaughey l'espère, pouvoir dire, tu n'as pas le droit non seulement d'utiliser des images qui dérivent.
1: C'est à moi.
2: Parce que c'est à moi, mon image et ma voix m'appartiennent. Mais il y a aussi ce qu'on appelle le fair use en droit d'auteur, c'est-à-dire que j'ai le droit pour des raisons parodiques, par exemple, d'utiliser.
1: C'est dans l'espace public.
2: Oui, c'est déjà un pas vers une législation qui pourrait être intéressante.
1: C'est pas simple comme question.
2: Mais c'est pas réglé. Et d'après moi, Catherine, dans à peu près, quand on va célébrer le 30e de l'effet Pogonat, on va encore en parler.
1: On va commencer par le 10e.
2: Ah, le 30. On sera en 30.
1: Ouais, parfait.
2: Soyons ambitieux.
1: OK, on voit grand.
2: De toute façon, ça sera de l'intelligence artificielle.
1: Le ciel n'est pas une limite.
2: Ah, absolument.

0: Tout le monde est fou. Est-ce que tu es folle, Geneviève Venn?
1: À temps plein, Catherine.
0: À temps plein. 24 heures sur 24. Folie à côté.
1: Et oui, mais oui. Je suis quand même capable de diriger un manège. Oui. Ça va bien aller, ne vous inquiétez
0: donc
1: pas.
0: Donc, c'est toi qui es à la barre du manège aujourd'hui.
1: Oui.
0: On va te suivre. Et moi, je vous retrouve bien sûr demain matin. Même heure, même poste. Je vous embrasse. À toi, Geneviève.
1: Hey, merci.
2: Accrochez-vous. Le manège est parti jusqu'à 15 heures.
1: Et oui, mardi 5 mai, Geneviève Venn avec vous pour les trois prochaines heures avec son brin de folie à bord de ce manège qui virevolte d'une reprise d'un duo punk d'Élie et Jacquenot, la formation montréalaise By Paroula, un duo corse qui rend hommage au film Casablanca Driver et un balade.

C'était les rythmiques très solaires de Sophia Courtessis sur les ondes d'ici musique et on se tourne maintenant vers Super Plage, toujours dans le côté ensoleillé. Il nous invite à un hommage à Jimmy Hunt le 24 mai prochain. Très curieuse de voir ça.

C'était la formation Alligator avec Rafale. Vous écoutez Mon Manège à moi en compagnie de Geneviève Venn jusqu'à 15h pour nous écrire manège@radio-canada.ca ou la petite bulle de conversation sur l'application audio. Et on enchaîne avec ma pièce préférée du nouvel album de Les Louanges, Correct!

c'était mes préférés, Phil Chatterton, avec la pièce Boeing. Je sais pas si vous avez vu ça passer sur vos réseaux sociaux, mais ils ont commencé à intégrer des spectacles surprises à leur tournée. Quand ils sont venus à Montréal, ils ont offert une prestation intime le lendemain de leur concert chez Bozo. Et il y a quelques semaines, ils étaient dans un nettoyeur, un pressing parisien. Et vous pouvez retrouver ça sur leurs réseaux sociaux pour rattraper ce concert, ma foi, particulier dans les housses de manteau et de veston. Dans la prochaine heure, une reprise de Élie Jacquenot par un groupe montréalais et on découvre le groupe Bye Paroula. Voici Aphrodise.

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C'était Radiant Baby, vous écoutez Mon Manège à moi et voici maintenant le DJ français Anorak, véritable homme orchestre. On l'écoute avec Gang.

Fauvel, c'était court extrait de la version de luxe de son album L'enfant au briquet qui sort ce vendredi. Vous écoutez Mon manège à moi. Geneviève Venn qui est très heureuse de vous accompagner pendant cette heure de lunch. Je suis avec vous jusqu'à 15h.

On vient d'entendre Bertrand Belin qui sera du côté du Festival d'été de Québec cet été. Alors, ça a piqué ma curiosité. Je l'aime beaucoup, ce Bertrand, qui nous fait un peu danser de manière douce, mais groovy en même temps. Et on termine cette première heure avec Elisapi qui, elle, sera du côté du Festival Santa Teresa ce dimanche. À tout de suite.

Étienne Dao avec Sortir ce soir. On enchaîne avec le duo de compositrices ontariennes et saskatchewanaises Beau Nectar et la pièce Le Noyer.

et de Daniel Bélanger qui n'est jamais content. On passe maintenant au duo montréalais Wizard, formation pop-rock psychédélique composée de Marie-Hélène Coutu et Jean-Nicolas Doss. J'aime beaucoup Wizard, je suis allée réécouter leur album Petchy qui est paru en 2024. C'est très, très intéressant et ils s'amusent aussi à faire des reprises psychédéliques sur leurs réseaux sociaux en compagnie de leurs amis musiciens. Cette fois-ci, ils s'attaquent à un succès des années 80 avec Main dans la main d'Élie et Jacquenot. Puis ça m'a donné envie un peu de me replonger dans l'histoire de ce duo pionnier de la synth-pop française qu'on associe entre autres à la chanson Amoureux solitaire de Lio qu'on écoute beaucoup ici, mais aussi au mouvement punk. Parce que Élie Medeiros et Denis Quillard, a.k.a. Jacquenot, c'était des vrais punks. Ils se sont rencontrés dans une manif en 1973. Jacquenot avait 17 ans. Il venait de se faire renvoyer de son lycée après avoir séquestré le directeur, rien de moins. Et il repère dans la foule une fille en mini-jupe avec une veste Alice Cooper. Cette fille-là, c'est Élie, une jeune Uruguayenne de 18 ans qui vient d'arriver à Paris avec sa mère et son beau-père. Et c'est le coup de foudre. Donc, avec des amis, ils décident de former un groupe, les Stinky Toys, un projet qui les a menés jusqu'à Londres où ils ont partagé l'affiche avec d'autres jeunes punks comme eux, comme des groupes qui s'appelaient les Sex Pistols, les Clash, etc., etc. Le groupe finit par se séparer et Élie et Jacquenot ont décidé, eux, de se lancer en duo. Ils ont délaissé le punk parce que le punk était mort et ils se sont tournés vers les synthétiseurs. C'est là que leur musique a révolutionné les genres vers la synth-pop, des sons de synthétiseurs, des mélodies un peu froides, une voix expiègle et colorée.

colorées et des paroles qui parlent d'amour. Et c'est là qu'on se rend à Main dans la main, la première chanson qu'ils ont sortie en tant que duo. Et puis voilà, 45 ans plus tard, ce succès revit grâce à Wizard.

C'était le compositeur de musique jazz français Booster et le chanteur Juan Rossoff sur la pièce You're the One. Et on se tourne maintenant vers Marie-Pierre Arthur qui, elle, s'en va jouer l'ensemble Doux un peu partout au Québec.

Québec cet été, cet ensemble doux qui est le fruit du projet de revisite acoustique de ses chansons. Eh bien, elle avait parti ça comme un projet temporaire avec ses copains NAO, M. Pompa, Velour Velour, François Lafontaine et Joe Grass. Ben, la chimie a pris, ils partent en tournée et ça commence le 17 juin à Montréal.

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4: Sur ICI Musique, jusqu'à 15h, vous écoutez Mon manège à moi.

Dis-moi de Lou Adriane Cassidy, une des 12 chansons qui est repartie avec un prix de la chanson populaire francophone au gala de la Socan qui a eu lieu dimanche dernier. Ça veut dire que c'est un des 12 plus grands succès de 2025 au Canada. Et le public français et belge aura maintenant la chance de découvrir ses chansons à son tour puisque Lou Adriane Cassidy et son équipe s'envoleront pour Paris-Bruxelles en octobre. Et je vous parle maintenant d'une belle découverte pour le public de l'Est du Canada qui nous a été suggéré par un auditeur. C'est le groupe By Parula. Les auditeurs de Tom Power sur la chaîne anglophone les connaissent peut-être sans le savoir parce que le groupe fait aussi le générique d'ouverture de l'émission Q. Et l'histoire de ce groupe est née d'une rencontre entre un Italien, un Chilien et un Catalan à Montréal. By Parula, c'est une allusion à la paruline, ce tout petit oiseau migrateur qui voyage entre l'Amérique du Nord et l'Amérique du Sud, au-dessus de l'océan plutôt que par les terres. Donc, ils se sentaient bien représentés par ce petit oiseau parce qu'ils ont fait le même voyage. Ils proposent une pop intelligente qui explore le mal du pays, le souvenir de ceux qu'on a laissés derrière, mais sans jamais tomber dans la lourdeur. Le groupe va faire paraître un tout nouvel album dans un mois. Ils nous promettent de riches collaboration parce que y a plein de beaux noms sur les crédits de cet album. Élie Sapi, Adèle Trottier-Rivard de Bibi Club, le

claviériste de Carquois, François Lafontaine. Et c'est aussi un album qui s'écoute de manière très conceptuelle. L'écoute sera divisée en deux temps. Comme sur les deux faces d'un vinyle, la face A comporte les chansons qu'on écoute debout et sur lesquelles on danse, et la face B, plus introspective, nous suggère d'écouter bien assis confortablement pour se laisser porter par des arrangements de cordes. Et ils seront en spectacle le 11 juin à la Sala Rossa de Montréal pour qu'on l'écoute debout. Et on pourra aussi les voir au cours de l'été à Sudbury, Québec et Guelph. Et je suis certaine qu'il y aura d'autres dates qui vont s'ajouter en festival pour découvrir By Paroula. On aime toujours recevoir vos suggestions. N'hésitez pas à nous écrire à manège@radio-canada.ca ou sur la bulle de conversation audio. Faites-nous découvrir vos coups de cœur musicaux et on écoute, nous, la pièce Kiss Burn, By Paroula.

voit l'avenir dans son ordinateur. Et on retourne maintenant dans le temps avec une pièce de Souchon dans l'air, volume 2. Et oui, vous aurez deviné, c'est un album hommage à Alain Souchon.

aguerris auront reconnu Everything She Wants de Wham, mais là, c'était une reprise version 2018 revisitée par le producteur américain The Egyptian Lover. Le manège se dirige tout droit vers le groupe Blind Digital Citizen parce que trois membres du groupe ont décidé de lancer un autre projet en parallèle. Ça s'appelle Pion et c'est un mélange entre acid house et rock progressif, le tout saupoudré d'un petit peu de pop française. On va écouter ça sans plus tarder. Voici le titre « Sympathize ».

Vous écoutez mon manège à moi, c'était totalement sublime et je sais pas si vous êtes comme moi, moi j'aime beaucoup les séries balado qui creusent l'histoire d'un artiste, mais au-delà des grands titres puis de l'image de scène qu'on connaît là. Et c'est ce que propose une série signée Europe 1, intitulée Destins extraordinaires. La série nous présente les grandes figures de la culture française à travers des récits, oui, mais aussi des extraits d'entrevues inédites ou qui sortent des archives, donc auxquelles on n'avait plus accès. Et hier, je suis tombée sur les 5 épisodes consacrés à Jacques Dutronc. Le premier épisode s'attarde aux origines du chanteur qui a grandi dans le 9e arrondissement de Paris pendant la Seconde Guerre mondiale. Et là, j'ai appris plein de choses parce que j'avoue que au-delà de ses chansons, moi, je connaissais pas vraiment l'histoire de Jacques Dutronc. On apprend donc que c'était un élève insolent et dissipé qui séchait ses cours à l'âge de 11 ans pour aller voir des films en cachette au cinéma. Et c'est plus tard que la musique est arrivée dans sa vie, même si la famille Dutronc est mélomane depuis des générations. Là, il paraît que ça se réunissait tous les dimanches, ce monde-là, dans des fêtes où ça chantait, ça dansait, ça fumait beaucoup. Et tout le monde jouait d'un instrument depuis plusieurs générations. Et malgré cette immersion-là en bas âge, ben c'est un épisode de rhumatisme qui l'a cloué au lit à l'âge de 16 ans, qui l'a amené vers la musique. Il a commencé à jouer de la guitare pour passer le temps parce qu'il a passé 6 mois confiné à l'immobilité. Et c'est comme ça que la musique est entrée dans sa vie. C'est ce qu'on apprend dans le premier épisode. Le deuxième s'intéresse à son personnage public de dandy provocateur. L'épisode 3 explore sa relation avec Françoise Hardy et la naissance de leur fils Thomas Dutronc. Et il y a 2 épisodes bonus. Une entrevue de 1968 où Jacques Dutronc évoque ses débuts, sa personnalité, son rapport singulier à la célébrité. Et un deuxième où c'est Jean-Claude Brialy qui est figure de la nouvelle vague française, où il dresse le portrait du chanteur à travers des anecdotes et des souvenirs. Donc, c'est une pièce d'archive qu'on a ressortie pour l'occasion. Destins extraordinaires, disponible sur les plateformes de balado et aussi sur le site web de Europe 1. Et il n'y a pas que Jacques Dutronc qui a eu droit à sa série. Il y a Daniel Bellavoine, Dalida et je vous le donne en mille, notre Céline Dion nationale, bien entendu. Donc, vous pouvez aller trouver ça sur le web. Et quand on évoque Jacques Dutronc, vous pensez à quelle chanson, vous? Celle qu'on vous propose célèbre ses 60 ans cette année. Il n'a pas pris une ride. On écoute Les Cactus.

Renzo Rivolta, duo de musique électronique montréalais avec la pièce Montagne magique. Et voici maintenant la pièce qui a signé le début de la collaboration entre Mylène Farmer et le compositeur Feder, qui nous a donné par la suite un beau remix de Désenchanté. On écoute Rolling Stone sur les ondes d'ici musique.

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Joe Noyano avec Home Run 2021. Vous écoutez Mon Manège à moi avec Geneviève Venn. Et on enchaîne avec le chanteur italien Calcutta, superstar débraillé de la pop italienne selon le magazine Numéro.

Petite pause douceur avec Mantis, c'est un extrait de Les fleurs préférées de ma mère. Nouvel album paru juste à temps pour la fête des mères. Et autre nouveauté qui a attiré mon attention, celle du groupe français Casablanca Drivers. Comme le film de Maurice Barthélémy, oui, oui. Les membres du groupe ont adoré le film puis ils voulaient lui rendre hommage et ils ont même obtenu le sceau d'approbation du réalisateur pour utiliser son titre. Donc, Casablanca Drivers en musique, c'est un duo corse formé de deux amis d'adolescence qui étaient fortement inspirés par la scène électroclash des années 2010. Il y a des influences très britanniques dans le son qu'ils produisent. Et ils ont déménagé à Paris pour travailler et ils se sont adjoints aussi d'un troisième musicien qui les accompagne maintenant sur scène. Ils viennent de faire paraître leur quatrième album, Protocol. C'est sorti le 24 avril. C'est un album qui est conçu spécifiquement pour le live et encore plus spécifiquement pour le dance floor. Ils ont travaillé avec le même mixeur que Metronomy et on retrouve ce côté-là très tranchant et qui est fort efficace, oui, sur la piste de danse. Et les gars ont raconté en

entrevue à France 24 qu'ils ont travaillé de soir en studio pour trouver l'énergie qu'ils recherchaient à créer eux-mêmes, puis aussi une énergie qu'ils cherchent quand ils sortent en boîte. Donc, ils voulaient aller faire de la musique qu'ils écoutent eux-mêmes. C'est ça le leitmotiv de cet album. Et pourquoi Protocol? Ben, pour faire un disque, il y a tout un processus: composer, mixer, trouver un producteur, gérer la promotion sur les réseaux sociaux, le visuel. C'est un sacré protocole, tout ça, et ça peut devenir assez stressant. Donc, c'est un petit peu un clin d'œil à ce processus qui n'est pas que simplement se présenter sur scène et faire danser les foules. Ce protocole derrière la production d'un album. On écoute la pièce Garage qui a été repérée par NME dans sa liste de lecture NME New Bangers. Eh bien, ce sera Ici Musique, nouveau succès avec Casablanca Drivers.

0: notre beau manège d'entrée en gare pour sa nuit. Ici Geneviève Benn, ça a été un plaisir de vous accompagner aujourd'hui. Je vous retrouve très bientôt. Je laisse maintenant l'antenne à Nicolas Ouellet et ses nouveaux sons.
1: Bonjour!
0: Bonjour Nicolas!
1: Bonjour!
0: Tu nous dévoiles de nouvelles révélations aujourd'hui?
1: Bien sûr, ça a commencé hier, on continue aujourd'hui, 15h30, 16h, 16h30, une heure plus tard dans les Maritimes, des artistes qui débarquent en studio, qu'on vous présente en lice pour les révélations 2026-2027. Ça va être génial. Hier, on a eu Patch, on a eu Animara, on a eu Alphonse Bizarion. Qui ce sera aujourd'hui? Personne ne le sait.
0: On est avide de le découvrir.
1: Oui.
0: Merci, Nicolas.
1: Merci.

Dans 30 minutes, un peu moins. Premier artiste en liste pour les révélations aujourd'hui vous sera présenté. On en a eu trois hier. Qui ce sera aujourd'hui? Faut être branché. 15h30, 16h, 16h30 aujourd'hui. On commence avec Achaque et Gratitude.

Money, c'est le nom du nouvel album de Ashake, grande star de la musique nigériane. C'est son 4e album studio. Cette chanson s'appelle Gratitude. En liste pour les révélations, c'est ce qu'on fait toute la semaine. 15h30, 16h, 16h30, des artistes qui vont potentiellement devenir nos révélations à l'automne prochain, qu'on vous présente toute la semaine. 12 artistes, il y en a eu 3 hier, 3 nouveaux aujourd'hui. Qui seront-ils, qui seront-elles? À découvrir, il faut être branché pour les...

un autre extrait de ce très bel album, The Junes. Elle s'appelle Belle. Elle sera en spectacle en première partie de Trinix au Franco de Montréal. Ça va se passer le 14 juin prochain. Son nouvel EP s'est paru vendredi dernier. Ça s'appelle Je ne t'aime plus. Écrivez-moi que je puisse vous saluer sur les ondes nationales 514-980-7667. C'est comme ça tous les jours. Ça me fait tellement plaisir d'avoir de vos nouvelles. Laissez-moi voir.

Ça, c'est Essential Dread with Filet avec Kylen à nouveau. Son 15h07, 16h07 si vous êtes dans les Maritimes. Moins de 25 minutes avant qu'on vous révèle la première personne en liste pour les révélations 2026-2027 d'aujourd'hui. Je peux vous dire que cette dite personne est arrivée en studio. Ça vous donne un gros indice. Salutations Marie-Noëlle qui m'a écrit. Merci pour ton énergie. Bien hâte de découvrir les révélations du jour. Ça s'en vient, ma chère. Patience. 514-980-7667. 514-980-7667. Ou la bulle de conversation sur Radio-Canada Audio. Vous m'écrivez via ces deux moyens. Vous me laissez votre nom. Et en échange, je vous salue. C'est aussi simple que ça. Voici Anish Kumar.

cette découverte. Elle s'appelle, j'espère le prononcer correctement, Victorine ou Victorine, qui nous a envoyé cette recommandation. Elle a dit, ah, c'est vraiment très bon. Madame, son nouvel album, Disincanto. Chose faite, un nouveau son.

Elle remportait la première, non pas la première, la saison 7 de The Voice, 7 miles. Et puis, elle a bâti sa carrière, premier album en 2019. Et là, elle vient de revenir avec cette chanson aux accents très contemporains. Ça rappelle un brin de ce que peut offrir en matière de production la Canadienne, Tate McRae. 15h19, 16h19, si vous êtes dans les maritimes, une dizaine de minutes avant que le ou la première artiste du jour s'installe en studio. Première personne qu'on vous présente aujourd'hui en liste pour les révélations 2026-2027. On fait ça toute la semaine. Hier, on a eu Alphonse Bisaillon, on a eu Anima Aura, on a eu Patch. Qui ce sera aujourd'hui? Il faut être bien branché pour le découvrir. Extraordinaire projet de Luke Man. Ça donne envie de s'envoler. Pink Baby.

nombre d'extraits qu'on vous fait jouer de cet album de Bless qui s'appelle Transit, vous devez commencer à comprendre à quel point c'est qualitatif comme projet. C'est sorti le 17 avril. Il y a une session qui a été enregistrée ici sur Ici Musique. Si vous allez faire un tour sur Instagram, sur Ici Musique, le compte, vous allez pouvoir l'avoir.

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Dans l'artiste qui est en liste pour les révélations 2026-2027, on va aller plonger dans le répertoire d'un artiste qui a été révélation 2024-2025. Toute nouvelle chanson qui est sortie le 17 avril de Miro Chino.

0: révélation 2024-2025 à Radio-Canada. Il s'appelle Miro Chino. Animal Inverse, sa toute nouvelle chanson qui est sortie le 17 avril. Nouvel album à venir pour lui en septembre. Déjà hâte de le revoir en spectacle. J'ai des souvenirs très, très forts du lancement de son premier album. C'était du génie. Hâte de voir sa suite. On est rendu premier artiste du jour en liste pour les révélations.
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0: Kelski. Oh, Kelski. Bienvenue à nouveau sur Machar Kelski, en liste pour les révélations, quatrième artiste qu'on vous présente parmi les 12 qui sont en liste pour les révélations 2026-2027 de Radio-Canada. Patch, Alphonse Bisaillon, Animara, hier et aujourd'hui, Kelski, installé devant moi. Question de très base, comment vas-tu?
2: Yo, je vais bien! Je suis nominée, I'm happy.
0: La vie est bonne.
2: La vie est
0: Qu'est-ce
2: belle.
0: Que ça t'a fait quand t'as su que t'étais sur cette longue liste de révélations, potentiellement de pouvoir devenir une des révélations de Radio-Canada en 2026-2027?
2: Ça m'a... une émotion de chaleur au cœur. Ça m'a... comme on dit en anglais, break. Ça m'a coupé le souffle. Je m'attendais pas à ça. T'sais, je m'attends à rien. Donc, je peux vous dire que j'étais très, très émue.
0: Comment tu décris ta carrière jusqu'à maintenant, Kelski?
2: Je décris ma carrière comme des escaliers.
0: Oh, OK. Dis-moi en plus.
2: Comme une montagne. C'est comme un iceberg.
0: C'est-à-dire que c'est des étapes à gravir.
2: Ouais, je pense que ma carrière, c'est plein d'étapes que je sais jamais qu'est-ce qui va se passer à chacune des étapes. Ça peut être comme un elevator, mais l'elevator, c'est
0: rapide.
2: Ouais, c'est ça, ça monte, ça descend. Les escaliers, c'est moi, c'est manuel, c'est moi qui monte. Donc, je pense, la persévérance aussi, tu sais, c'est un mot que je pourrais dire. Mon travail, j'essaie de toujours le peaufiner année après année. Donc, c'est comme ça que je décrirais ma carrière. Un iceberg.
0: Ouais. Tout est à découvrir, ce qui est sous l'eau. Ouais. Il y a un mot pour ce que tu décris en anglais, c'est hustler.
2: Yeah!
0: The hustle.
2: Damn right!
0: The hustle is real.
2: Oui, puis ça peut être dans tout. Puis moi, c'est mon mode de vie, c'est l'art, c'est mon mode de vie, c'est mon tout. Donc j'y mets mon 100%.
0: Vraiment. Ça paraît.
2: Vraiment.
0: Kelski, on fait ça avec tout et tous les artistes qui viennent en studio. On a demandé à des animateurs, animatrices d'ici musique.

0: S'il n'y avait pas une petite question à poser à ces artistes en lice pour les révélations, okay. Ils ont gentiment accepté de nous offrir ces questions-là. Et là, j'en ai trois devant les yeux.
1: Okay.
0: Tu vas me dire un chiffre de 1 à 3 et c'est à cette question que tu devras répondre.
1: Je vais dire 3.
0: Pourquoi 3?
1: Là, j'aime bien le côté 3, trinité, un triangle, même dans le christianisme. Je trouve que c'est dans la numérologie, je trouve que c'est spirituel, j'aime bien.
0: Mais s'il y avait une déesse d'ici musique, ce serait elle, Monique Giroux.
2: Bonjour, ici Monique Giroux. J'ai une question pour toi. Quelle est, là, si tu fouilles dans tes plus lointains souvenirs, la première chanson québécoise que tu as entendue? Puis chante-moi en don un petit bout.
1: Wow!
0: Double tâche, gracieuseté, Monique Giroux.
1: Tout est fini entre nous. Sors de mon corps. Ouais, Lara Fabian.
0: Bien sûr. C'était à la radio, c'était tes parents, c'est comment ça...
1: Ma soeur, on avait le CD de Lara Fabian, beaucoup de Céline aussi. Mais tu sais, j'écoutais l'album de Céline, celui qui a beaucoup de chansons en anglais, tu sais. Mais Lara Fabian, j'allais même dire Laurie.
0: Oh, Laurie, ma meilleure amie, elle vient cet été au Franco.
1: Yo, mais c'est sûr.
0: Les spectacles sont déjà à guichet fermé, j'espère que t'as déjà tes billets. Naomi en première partie, mais je pense que tu vas être capable de t'organiser pour avoir un petit accès.
1: Exact, vous entendez ça, guys. Ah, you know! Ouais, Lara Fabian, man.
0: Donc, une artiste comme toi qui donne dans... Maintenant, bon, le hip-hop, l'afrobeat, on pousse dans le coin du bouillon, les influences sont caribéennes, sont africaines, tout ça.
1: Ouais.
0: N'en reste pas moins que la bonne vieille musique francophone québécoise, techniquement Lara Fabian n'est pas québécoise, mais on peut dire qu'elle est inscrite dans l'ADN du Québec. Mm-hmm. Ça t'a quand même influencé. Comment ça a encore un impact dans ton art en ce moment, la scène musicale québécoise?
1: Je pense que, ben, moi je suis comme un milieu, tu vois. Même mon année, je m'appelle comme je suis comme un baby millennium. Je pense que Lara Fabian, Céline, Corneille.
0: Ouh!
1: Là, c'est Zao qui était à Montréal depuis avant et tout, ben c'est la base de, tu sais, on écoutait les CD sur, moi j'étais CD, cassette aussi là, mais à la radio j'avais à peine Musique Plus, tu sais, sur la chaîne 8. Je pense que ça nous a bâti, ça fait partie de la culture, puis je pense qu'avant même d'être une artiste, t'es dans la culture. C'est pour ça moi je rentre ma musique dans le hip-hop parce que c'est une culture.
0: Complètement.
1: Même chose pour la culture québécoise, je suis québécoise, donc je pense que toutes ces références-là que je viens de nommer, ben ça se ressent dans notre, j'allais pas dire comportement, mais notre mode de vie, c'est ce qui nous a élevés. Donc tu te fais élever par quelque chose, puis à la fin, ben tu deviens quelque chose d'autre. Tu vois, je pense que moi, je suis là aussi pour faire les ponts entre les générations puis entre les cultures, you know? Je suis vraiment là pour mélanger les cultures. Puis au Québec, tu comprends? Puis justement, c'est ça. On est rempli de gens plein de divers. On est diversés ici, donc quoi de mieux que d'écouter du Kerski? Tu vas sortir à la maison, tu vas voyager, tu vois. Il y a pour tous les goûts, tu vois.
0: À la suite de cette expression, t'es au Québec ici.
1: On est au Québec ici.
0: On devrait ajouter... Et le Québec est multiple, mais Kerski l'incarne très bien dans sa musique.
1: Puis justement, je reçois beaucoup de force justement des Québécois. J'ai hâte de pouvoir aller dans les villes. Je regarde les villes en passant, je regarde ceux qui m'écoutent, ceux qui me chassent. Puis ceux qui m'écoutent le plus, c'est le peuple québécois. Fait que on est ensemble.
0: On est ensemble.
1: C'est pour ça que je suis ici. Voilà.
0: On t'a demandé de sélectionner une chanson de ton répertoire pour te présenter aux gens qui nous écoutent un peu partout au Canada qui te connaîtraient pas nécessairement encore. Et t'as choisi une chanson de ton plus récent projet, DLB2. Dis-le bien! Mona Lisa, pourquoi celle-là tout spécifiquement?
1: Écoute, DLB2, il y a tellement de choix et de diversité encore une fois et de multiples styles musicaux. Je pense que Mona Lisa, premièrement, c'était le baby de DLB2. Je pense que sans Mona Lisa, il n'y aurait pas eu des DLB2. Mona Lisa, c'est une des seules productions que j'ai eues avant d'avoir fait le projet, qui veut dire que j'avais... toutes les autres chansons ont été construites sur mesure, en deux spots, mais cette prod-là de Top Line, elle me revenait tout l'hiver, là, de janvier à jusqu'à temps que je la sorte, puis j'avais juste Mona Lisa. Fait que je pense que ça décrit mon état maintenant, le style de musique où je veux aller. C'est je rappe, je chante, il y a du afro. Fait que je pense que ça peut aller rejoindre toutes les gens qui aiment autant la musique dansante que qui aiment le rap, puis qui sont juste curieuses.
0: Du pur Kelsky?
1: Ouais.
0: On va attendre. Kelsky en lice pour les révélations 2026-2027.
1: Yeah.
0: Six mains pour applaudir Kelsky. Merci d'être venu en studio nous voir. On va se recroiser, se reparler très bientôt. Allez écouter ce projet DLB2 sur lequel se trouve cette chanson.

liste pour les révélations, Alphonse Bizarion, Anima Aura, Patch et maintenant Kelsky, que vous venez d'entendre. Si vous avez raté ne serait-ce qu'un seul mot de Kelsky, vous allez pouvoir rattraper tout ça sur l'application Radio-Canada Audio. Vous avez juste à chercher nouveau son dans 15 minutes. Un ou une autre artiste en liste pour les révélations à vous présenter. Très hâte encore de vous le faire découvrir.

parlé beaucoup de R&B de cette artiste autrichienne qui s'appelle Ellie Price. Son nouvel album s'appelle Selbstbewusst. C'est sûr que ma prononciation est 2 sur 10. Mais allez chercher ça. Ellie Price, P-R-E-I-S-S. French for Horse.

Fais pas savoir, il se passe des grosses choses en studio. Il y a d'autres artistes qui sont arrivés pour cette liste de révélations 2026-2027, mais on parle pas de ça du tout. On parle de genoux, d'extenseurs de genoux, de rotules. Il y a beaucoup de choses qui se passent extraordinaires. Vous allez vouloir entendre ce qu'ils ont à dire un peu plus tard quand ils seront au micro, ces artistes. D'ici

Cette, même, cette chanson s'appelle Quand je me noie. Elle parle de l'étape que constitue la dépression dans le processus d'un deuil sur une petite bossa. Très efficace. 15h56, 16h56 si vous êtes dans les Maritimes. Ça s'en vient. On va s'installer au micro dans moins de 10 minutes. J'ai déjà donné un indice quand même. C'est plus d'une personne. Mais qui seront ces plus d'une personne à découvrir sous très peu? En liste pour les révélations, on fait ça tous les jours cette semaine, 15h30, 16h et 16h30. On vous présente

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1: Je savais que quelqu'un allait me l'écrire. Jonathan qui m'a écrit. Mais à quand notre prochain mardi dansant? T'inquiète pas. C'est une semaine spéciale cette semaine. Ça tombe que c'est le premier mardi de mai. On reporte le mardi dansant à la semaine prochaine, je vous le promets. Maintenant, concentrons-nous sur nos artistes en lice pour les révélations. Avant de découvrir les prochains qui vont s'installer au micro, Lisandre, révélation 2022-2023 de son tout nouvel album Portrait de l'invisible. Voici

0: Passion. Marie-Céleste.
1: Pierre nous a écrit dans la messagerie texte il y a 7 minutes. Il dit les next, c'est Marie-Céleste. Bravo, Pierre.
2: Bravo, Pierre.
3: Bravo.
1: Salut, les Pierre. Projecteurs sont braqués sur Pierre. Marie-Céleste.
2: Un voyant.
1: Bienvenue. Félicitations d'être en liste pour les révélations 2026-2027.
2: Ben merci de l'invitation. On est trop content d'être là. On est très choyés, ma foi.
1: Faut dire que Simon et Philippe sont assis au micro. Simon a une barbe. C'est la barbe...
2: C'est la barbe des séries.
1: Des séries.
2: Parce que j'écoute Friends en ce moment. C'est la barbe de Friends.
1: La fameuse barbe de Friends. Un classique. Les garçons, c'est une grosse année. L'album est sorti le 13 mars. Tout ce qui brille. On vous a eu, évidemment, en prestation quand on est allé en tournée au Saguenay. Et là, il y a des spectacles à en plus finir.
4: J'arrête plus, moi.
1: Vendredi, ça se passe à Matane.
3: Ouais.

0: Matane, après ça Rimouski le lendemain.
1: Exactement, ça? Ouais. Ça en va sur la Pas-Saint-Laurent.
0: Ouais, pas ça. Montréal le 16 d'ailleurs, Sanaak.
2: Oui, le centre Sanaak.
0: Sanaak.
2: Canac. Si vous voulez voir Marie-Céleste, vous allez soit en Gaspésie ou dans le Bas-Saint-Laurent, soit au...
0: Canac, marqué.
2: Oui, parfait. Exactement. Est-ce que vous l'anticipiez, cette année que vous êtes en train de vivre?
1: Ben, je pense que ça reste... On s'était dit, je pense, dans la progression, mettons, de notre carrière, que ça serait cool de faire un petit peu plus de shows puis tout ça, mais c'est toujours le fun quand ça se concrétise, puis là, c'est vraiment des dates, puis des places, puis des villes qu'on n'a jamais vues aussi dans le Québec, tu sais. C'est ça qui est formidable, là. On arrive un peu en touriste, fait que... Non, on est vraiment, vraiment très, très choyeux, choyés de tourner autant.
0: Choyeux.
1: Oui,
0: choyeux.
1: Ouais, full choyeux.
2: C'est un néologisme. Mais vous êtes choyeux-joyeux?
0: Choyeux-joyeux, effectivement.
2: Soyons choyeux. On a demandé aux animateurs, animatrices d'ici musique de nous enregistrer des questions qu'ils auraient potentiellement pour les artistes en liste pour les révélations. Monique Giroux en a posé une tantôt à Kelsky. Elle est donc disparue. Cette question, il en reste deux. Vous avez le choix entre la numéro 1 ou la numéro 2. Laquelle choisissez-vous?
0: Est-ce qu'on peut savoir de c'est qui, la 1 et la 2?
2: Absolument pas.
0: Okay, parfait.
1: Allons avec la 2.
0: La 2, ouais.
2: On va avec la 2. La voici.
3: Salut, c'est Fabiola Nirva Aladdin. Je me demandais, qu'est-ce que vous souhaitez implanter dans la tête et le cœur des gens avec ce projet musical-là?
2: Alors, à part le fait que vous voulez que vos auditeurs, vos auditrices, vos spectateurs, spectatrices soient joyeux, qu'est-ce que vous souhaitez implanter dans la tête des gens avec la musique de Marie-Céleste?
0: Que je pense qu'avec qu'en groupe, on peut accomplir vraiment, vraiment, vraiment plus que ça. Je pense que le nombre nous permet de magnifier, d'aller plus loin dans les idées, de faire quelque chose qui est plus cohérent et aussi plus complet. Je pense que, en tout cas, moi, c'est comme ça que j'aime travailler. Je pense que c'est comme ça que toute la band aime travailler. On a comme cette idée-là de cohésion et de groupe qui, ouais. Si le monde aime ce qu'on fait, ben ça c'est 100% le groupe et l'équipe qui permet d'aller où on a réussi à aller. T'sais.
2: Si vous aimez ce que fait Marie-Céleste, envoyez-moi un petit message 514-980-7667 où on a la bulle de conversation aussi sur Radio-Canada Audio. Un petit message pour saluer Marie-Céleste qui sont en liste pour les révélations 2026-2027. Qu'est-ce que vous avez appris, Philippe, Simon et le groupe derrière vous, avec vous, dans ces lancements que vous avez faits dans les dernières semaines, les derniers mois, à guichet fermé, à Québec, ouais, à Montréal, à Alma?
1: Ben, je pense qu'on a appris que l'amour des gens pour notre projet se communique le mieux en vrai. Mmh. Je pense que ça nous a énormément touché de voir autant de gens au rendez-vous. Puis un peu, c'est finalement sans mots parce que bon, c'était des applaudissements, puis mais c'était vraiment fantastique de voir que cet album-là avait résonné en si peu de temps avec les gens. Puis c'est le fun, c'est tout au long de la tournée, ça va être ça. Finalement, ça va être une rencontre après le show, à la table de merch, à entendre parler qu'est-ce que l'album veut dire pour des gens qu'on connaît pas. Puis c'est une chance immense, finalement. T'sais.
2: Est-ce qu'il y a quelque chose que vous avez appris sur le fait d'être un groupe ou de faire de la musique professionnellement au Québec dans les derniers mois, dans les dernières semaines, que vous soupçonniez pas avant d'avoir le succès ou le rayonnement que vous avez en ce moment? Peut-être quelque chose de positif aussi.
0: Ouais, ben moi je pense que j'ai appris que le monde, on les aurait ouvertes grandes de même, puis qu'ils sont down. Il y a vraiment un, tu sais, je veux dire, le monde, il y a plein de, en ce moment il y a plein de gens qui disent ah, la culture seulement. Uh-huh. Oui, mais il y a aussi plein de monde qui sont là down, qui ils ont les oreilles grandes ouvertes, cool, qui veulent écouter, qui veulent venir voir les shows. Puis je pense que c'est grâce à ce monde-là qu'on peut ouvrir encore plus l'auditoire, et c'est par l'amour que se cultive l'amour.
2: Non mais tu le dis avec mais c'est absolument vrai. Oh, je pense que c'est comme ça que les gens aussi vivent votre musique. C'est cette idée d'offrir un espace fédérateur.
0: Oui.
2: Amour, plein d'amour, joyeux.
0: Joyeux.
2: Positif. Rassembleur.
0: Rassembleur.
2: On a besoin de ça en ce moment dans une ère où il y a autant de cynisme. Juste être ensemble.
0: Oui, comme c'est, vous parce que, c'est ça. Je pense que si on est, tu sais, quand on est derrière la toile, tu sais, on a les échos sont très négatifs, mais je pense que dès que tu te rapproches de l'humain, puis dès que tu parles aux gens, tu sais, je veux dire, n'importe quelle querelle peut être réglée par la discussion, je crois, et je pense que d'être là et d'être présent avec l'autre et de sentir la présence de l'autre, ça permet vraiment la réconciliation et de monter plus haut ensemble, je crois.
2: Absolument. Pourquoi on rit?
0: Oui, je ris, mais c'est parce qu'on dit que ça fait comme un

0: de rajouter cette chanson-là, tu sais, qui parle un peu finalement de nos mortalités communes, mais sur un air de samba, puis un peu de délire avec toutes les percussions. Puis c'est une chanson qui est comme qu'on a un peu moins mis de l'avant finalement.
1: Marie-Céleste en lice pour les révélations 2026-2027. Deuxième artiste qu'on vous présente aujourd'hui après Kelski. Il en reste un ou une troisième à 16h30, 17h30 si vous êtes dans les Maritimes, à découvrir. Restez bien branchés et convainquez les gens autour de vous qui sont peut-être pas encore branchés sur ici musique de s'y diriger. C'est une semaine spéciale et on la vit ensemble dans le grand bonheur. Écrivez-moi à 514-980-7667, 514-980-7667, et on a aussi la bulle de conversation sur Radio-Canada Audio. Laissez-moi votre nom, peut-être un petit commentaire sur les artistes qui passent en studio pour notre liste de révélations 2026-2027. Et en échange, je vais vous saluer sur les ondes nationales. Là, on peut danser. Zoulane. Campé.

La musique d'aléatoire, cette chanson, c'est Ton cœur. Un nouveau son, 16h22, 17h22, si vous êtes dans les maritimes. 514-980-7667, tant qu'à dans les informations. Envoyez-moi un petit message. Et je puisse vous saluer sur les ondes nationales. On a aussi notre bulle de conversation sur Radio-Canada Audio dans moins de 10 minutes. Dernier artiste du jour qu'on vous présente en lice pour les révélations 2026-2027 après Kelsky et Marie-Céleste aujourd'hui. Il s'appelle Andy. Cette chanson, c'est Aïcha. Un nouveau son.

Fly avec Gay Walk. 16h27, 17h27, si vous êtes dans les maritimes. Ça en vient. Quelqu'un de nouveau va s'asseoir devant moi pour vous présenter un autre artiste en lice pour les révélations 2026-2027. Ça va nous amener à mi-chemin de cette semaine de présentation. Virginie B ici.

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4: Après CNCH révélation de cette année, on vous présente quelqu'un qui est en lice pour la prochaine.

0: troisième couplet, c'est la chanson titre du plus récent projet de SNCH. Elle a ajouté un couplet à certaines des chansons de son projet. La mort du troisième couplet, c'est l'heure!
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0: Oh, le dernier pour aujourd'hui, mais non le moindre. Nafal, bienvenue à Nouveau Son.
2: Bienvenue, merci de m'accueillir.
0: Un plaisir de savoir que tu fais partie de cette liste de révélation 2026-2027 parmi les 12 qui ont été identifiés comme étant prometteurs avec un potentiel incroyable. Comment tu as réagi quand tu as su que tu faisais partie de cette liste de 12?
2: Ben, j'étais quand même fier de moi. j'étais étonné, mais positivement.
0: Étonné pourquoi?
2: Je sais pas, c'est peut-être le... tendance à penser que les gens dans l'industrie ne calculent pas vraiment, mais finalement, ouais. Donc, ouais, c'est ça.
0: J'ai envie que tu me parles du début, de la façon dont tu as abordé le rap, la culture hip-hop au tout début. Je me souviens d'avoir lu sur toi que ça commençait à l'école, les poèmes dans les cahiers, tout ça, puis à un moment donné, ça s'est transformé en hip-hop. Raconte-moi ces débuts.
2: Ça a commencé effectivement...

0: avant de commencer la musique, j'écrivais beaucoup, que ce soit poésie, récits, etc. Puis quand je suis rentré au secondaire, mes parents m'ont inscrit dans une école de musique.
1: Hey, merci les parents.
0: Ouais, c'est ça. Fait que j'avais une formation très théorique de la musique, etc. Puis c'est à ce moment-là que j'ai découvert le rap. Je suis tombé dedans et tout, etc. Donc allier l'écriture et la musique, quoi d'autre de mieux que le rap, que le hip-hop. Fait que en même temps, ça m'a permis de, tu vois, découvrir des nouveaux trucs et c'est ça.
1: C'est quoi pour toi la chose la plus importante dans ton approche de ta carrière musicale dans le rap?
0: La chose la plus importante, dans quel sens?
1: Une valeur, est-ce que c'est l'authenticité, est-ce que c'est l'efficacité, est-ce que c'est l'idée de raconter des histoires qui sont vraies, est-ce que c'est narratif, je sais pas, n'importe quoi.
0: Ouais, je tiens quand même à des valeurs d'authenticité, surtout au début. Peut-être le rap que je fais maintenant, c'est un peu moins le cas, mais genre au début, je tenais à ce que, tu vois, ce que je dis, c'est vraiment moi, c'est des paroles véridiques, que c'est, ça reflète vraiment ma personne. Donc c'est l'authenticité, c'est une valeur auquel j'accorde beaucoup d'importance. Le fait d'être transparent, de vraiment raconter ce qu'on fait. J'empêche pas le côté aussi inventif, imaginaire. Ouais. Mais pour moi, il faut qu'il y ait un minimum d'authenticité dans la démarche. Donc c'est une valeur pour sûr importante pour moi.
1: Ouais. Tu sais, j'ai adoré Blues Beldy, ton plus récent projet. Merci. Je suis allé voir un spectacle au retour des fêtes. Merci au beaucoup. Quai des Brumes. Parle-moi de ton approche de ce projet-là. Qu'est-ce qui a motivé l'idée d'en arriver avec Blues Beldy et toute cette cohérence aussi qui traverse le projet?
0: C'était surtout de la musique que j'écoutais, en fait. J'écoutais beaucoup de musique orientale, de chanteurs, chanteuses du Moyen-Orient et des chanteurs, chanteuses maghrébins, maghrébines. Puis c'était la période où je me remettais en question musicalement. Ouais. Je me disais où est-ce que je m'en vais et tout, etc. Et puis, c'est ça, là, vu que j'écoutais cette musique-là, puis je voyais personne dans le paysage hip-hop qui faisait ça, en tout cas dans la manière dans laquelle je l'ai fait.
1: Complètement.
0: Donc je me suis dit, ça serait une bonne idée, tu vois, de travailler d'exploiter ce filon, en fait. C'est de là d'où vient la démarche.
1: On va entendre un extrait du projet un petit peu plus tard. C'est la chanson que tu as choisi de ton répertoire. Mais avant ça, on a demandé aux animateurs, animatrices d'ici musique de nous préparer des questions pour nos artistes en liste pour les révélations 2026-2027. Les questions 2 et 3 ont été prises, ce qui fait qu'il te reste la question numéro 1 que je t'offre dès maintenant. Écoute bien.
2: Bonjour, je m'appelle François Lemay, animateur à ICI Musique, et la question que j'aimerais vous poser est la suivante. Est-ce que vous considérez que votre art, que votre musique doit permettre à une certaine tradition musicale de se poursuivre, ou au contraire, cherchez-vous une rupture avec le passé, et pourquoi?
1: Continuité ou rupture dans la musique de Naafal? Quelle est ta réponse à cette question de l'ami François Lemay?
0: Vu que je fais du rap et que le hip-hop, c'est une culture qui est là depuis des années, je pense que c'est dans mon devoir aussi de perpétuer cette culture et cette tradition, mais tout en justement accepter le fait que des fois je peux briser les codes et être à l'aise avec ça. Mm-hmm. Et je pense qu'il y a une différence entre briser les codes de la culture et pas les respecter. Donc c'est là où j'apporterai la nuance. Donc je pense que je dirais que je suis quand même dans la continuité d'une tradition entre guillemets, mais je suis toujours ouvert à briser les codes et puis m'échapper un peu de...
1: Respecter les codes bien établis du hip-hop tout en s'empêchant pas d'innover.
0: Exactement.
1: Je pense que c'est ce qui fait les meilleurs projets, les meilleures œuvres.
0: Ouais.
1: Naafal, il y a eu l'album Blues Beldy qui est sorti en décembre.
0: Ouais.
1: Spectacle, je l'ai dit, au Quai des Brumes.
0: Yes.
1: Là, maintenant, en liste pour les révélations 2026-2027.
0: Ouais.
1: Et une grosse étape dans ta carrière, c'était les Franco de Montréal.
0: Les Franco, ouais, effectivement.
1: Incroyable. Parle-moi de cette étape que tu vas franchir.
0: Ben, pour moi, les Franco, ça fait depuis que je suis petit que je vais voir les Franco. Quand il y a les artistes que j'aime, je vais les voir. Fait que ça veut, symboliquement, ça veut dire quelque chose pour moi. Puis, tout autant que les révélations, j'ai été surpris quand on m'a approché pour ça. Mais je suis très content. Puis, je vais faire de mon mieux pour donner le meilleur show que j'ai fait jusqu'à présent en vie. Donc, ouais.
1: Moi, je pense que si tu pensais jusqu'à maintenant que l'industrie ne calculait pas, là, je pense qu'elle commence très...

0: très sérieusement à te calculer et ça ne fait que commencer. En terminant, on t'a demandé de choisir une chanson de ton répertoire pour te présenter aux gens qui peut-être ne te connaissent pas un peu partout au Canada. T'as choisi Archive 2001.
1: C'est ça.
0: Parle-moi de cette chanson avec un gros échantillon d'ailleurs.
1: Ouais, très gros échantillon. Elle est partie du fait que j'ai toujours voulu sampler le son de Jean Leloup, I Lost My Baby. Yeah. Parce que c'était une des premières chansons québécoises qui m'a marqué quand je suis arrivé au Canada, etc. Donc, puis je trouvais que musicalement, ça mergeait parfaitement avec ce que je voulais apporter, tu vois, le côté oriental, la musique arabe, etc.
0: Complètement.
1: Puis, moi je suis marocain, mais Jean Leloup, il a des origines algériennes. Puis je trouvais que ça fitait aussi parfaitement, donc c'est ça.
0: C'est le contexte parfait pour qu'on puisse l'entendre, cette chanson. Pas la première fois qu'on la diffuse à Nouveau Son, mais avec l'explication, le contexte donné par l'artiste lui-même, ça va nous permettre de l'apprécier encore plus. Nafal en lice pour les révélations 2026-2027. Bravo. C'est beau, les gars sont encore éveillés. Félicitations, mon cher Nafal. Merci.
1: Merci beaucoup.
0: D'être passé nous voir. Bon spectacle au Franco cet été. On se reparle très bientôt. Archive Merci 2001. Beaucoup. Enfin.
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avec la bonne compagnie, des amis, tout va bien se passer. Aujourd'hui, on vous les a présentés. Les artistes 4, 5, 6 en liste pour les révélations 2026-2027. Ça a commencé avec Kelsky. On a ensuite eu Marie Céleste. Et on vient de terminer ça avec Nafal. Si vous avez raté ne serait-ce qu'une petite parcelle de ces moments avec eux et elles, vous allez faire un tour sur Radio-Canada Audio. Vous cherchez nouveaux sons. Vous allez pouvoir rattraper tout ça. Demain, 3 autres des 12 artistes en liste pour les révélations 2026-2027 de Radio-Canada. 15h30, 16h et 16h30. Soyez bien branchés. Ça, c'est la musique de Mind. Qu'est-ce qu'on fait ici?

dire, si vous cherchez une chanson pour l'été, ça aussi, là, c'est incroyable. Jungle. Ça s'appelle Carry On. Ils ont pris une longue pause. Ils sont de retour. Un nouvel album qui s'en vient cette année. C'est du génie. 16h51, 17h51. J'espère que vous passez un bel après-midi. Vous avez encore un peu de temps pour m'écrire. Ça vous tente? 514-980-7667. Vous me laissez un petit message avec votre nom. Et je vous salue. L'excellent Ariane Bonne.

Ariane Bonzini. La chanson s'appelle Évidence. Il y a Alexandre Courteau qui s'en vient dans pas très longtemps. À 17h, 18h, si vous êtes dans les Maritimes, tous les soirs. C'est une sélection musicale parfaite pour commencer votre soirée. Il nous en reste deux ici, avant de prendre une petite pause et de recommencer ce manège de révélation demain dès 15h. Douda ici. Oh my God.

Si vous voulez en apprendre plus sur les gens qui sont en liste pour les révélations 2026-2027, il y a un site web qui est en ligne, radiocanada.ca. Révélation au pluriel. Ça vous tente d'entendre parler d'Alphonse Bisaillon, d'Annie Mara, de Patch, de Kelski, de Marie-Céleste ou de Narfal?

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Bonjour, bonjour à tous. C'est Alexandre, très heureux de vous retrouver en ce mardi après-midi. Comment allez-vous aujourd'hui? Très, très content de vous retrouver en pleine forme. Alors, j'espère que vous passez une bonne journée, bonne fin d'après-midi à tous et à toutes. Aujourd'hui, Angélique Kidjo met l'accent sur l'unité, la guérison et la force collective sur son nouveau disque « Hope ». Aussi, la franco-brésilienne Luisa nous transporte dans un western chinois. Le groupe italien Psyché nous offre un hymne à la liberté. Le brésilien César est sur le point de s'arrêter à Toronto et Montréal. Le groupe de Montréal Bhopal's Flowers s'inspire de l'Inde. Et je vais vous surprendre en fin d'émission avec une reprise d'une chanson de Empire of the Sun, le groupe australien très populaire, une version jazz d'une chanson d'Empire of the Sun. On poursuit sans plus attendre avec les louanges. Le voici avec « La journée va être chaude ».

Très élégant ce morceau, ça s'appelle Salty Luigi Luna. On fait place maintenant à la franco-brésilienne Luisa qui nous transporte dans un western chinois. La musicienne est née à Rennes en Bretagne en France en 1995. Elle vient de lancer un premier album très sympathique qui s'appelle tout simplement comme elle, Luisa. Elle nous a charmé avec un mélange de reggae, de chansons françaises avec une touche de musique latine et brésilienne. Et j'imagine que de nombreuses personnes attendaient son disque avec impatience parce qu'elle a connu un énorme succès l'an passé avec sa chanson « Soleil bleu » qui est devenue virale. Elle décrit son album en disant que c'est un fruit résolument exotique, hybride, doux, solaire, sucré, coloré, qui a voyagé entre le Brésil, la Réunion et les Balkans. Elle dit « C'est une ode à la nature, l'amour, la mer et la liberté ». On pense à Manu Chao, à Flavia Coelho ou encore à plus près de nous, à Caracol. Ça ressemble vraiment à son univers musical. Donc on va l'entendre avec Western chinois, un reggae très original. Elle sera en passant, et c'est gratuit, au Franco de Montréal, le 17 juin prochain sur la scène de l'Auto-Québec. Luisa.

Let's Stay Together, Dal Green, version reggae par le guitariste français Cubix. C'est tiré de son tout nouveau disque qui vient de sortir, Music Activist. Ramon Chicharón de retour à Montréal avec le chanteur qui est d'origine colombienne.

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1: On récolte le tempo aujourd'hui avec le groupe italien Psyché qui vient de la ville de Naples. On a bien aimé leur deuxième album qui vient de sortir qui s'appelle tout simplement Psyché 2. Le groupe s'inspire

De la musique du pourtour de la Méditerranée. Alors, on est dans le funk italien, mais aussi dans les influences turques et même dans les traditions musicales du Maghreb, du nord de l'Afrique, comme dans la prochaine chanson, Uria, We Must Resist. C'est une collaboration avec un joueur de oud. Il est tunisien, il s'appelle Ziad Trabelsi et il habite en Italie. Et la chanson ferait vraiment donc le pont entre les rivages de Naples et la Tunisie. Uria, ça veut dire en arabe liberté. Psyché qui nous dit cette chanson-là, c'est un cri contre l'oppression et l'injustice partout dans le monde. Même si la vie nous met rudement à l'épreuve et que nous avons souvent envie de renoncer face à l'injustice, nous devons résister, nous devons refuser de disparaître. Psyché avec Ziad Trabelsi, Uria.

C'est un duo torontois, Casdoura, avec la chanson Kayal. N'hésitez pas à me joindre en utilisant la bulle de conversation sur l'application Radio-Canada Audio. J'adore vous lire en toutes circonstances. Vous pouvez m'écrire aussi avec notre adresse courriel tellement@radio-canada.ca. On va entendre le rappeur de Limoilou maintenant, Ken Lo. Il a lancé récemment un disque qui s'appelle Le Cash Vaut Rien. En voici un extrait, la chanson Devant.

Racasse le Québécois, c'était ici Onirique et tout juste avant la franco-chilienne Anna Tijoux avec Suave Danave. Tom Ribeira, ça fait partie des jeunes artistes qu'on a sur notre radar. C'est un Brésilien, puis il y a vraiment quelque chose qui se passe autour de ses premières chansons. On vient de tomber sur lui et tranquillement, on le découvre, en même temps que j'ai envie de dire le reste de la planète qui découvre son grand talent. Il est francophile, d'ailleurs, il chante un peu en français dans cette nouvelle chanson qui s'appelle Marroquina. 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

0: Avenir à Tellement Courtois, la béninoise Angélique Kidjo qui met l'accent sur l'unité, la guérison et la force collective sur son nouveau disque Hope. Je vais vous en parler parce qu'elle sera bientôt d'ailleurs ici à Montréal le 30 mai prochain avec Philippe Fémio et sa sœur Myriam. Je vous en reparle. Également la musique du Brésilien Cessa qui est sur le point de s'arrêter à Toronto et Montréal. On a beaucoup aimé son plus récent disque. Dans quelques instants, ça se poursuit de plus belle sur ICI Musique avec Joan Paraíba.
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